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0: Bien le bonjour à vous, mesdames, messieurs. Merci de vous réveiller une fois encore en notre compagnie et de prendre le rendez-vous de cette randonnée informative. Vous suivez le grand direct de l'information, la matinale la plus complète et la plus fournie du paysage médiatique béninois au sommaire. À suivre d'un instant à l'autre, la tranche de grogne. C'est votre tranche, celle-là, qui vous permet de nous appeler pour passer en direct et partager avec nous vos préoccupations ou votre point de vue sur l'actualité, cette actualité telle que vous la vivez. D'un instant à l'autre, le standard sera ouvert. Un peu avant, vous aurez droit à la une des journaux. Les canards parus est déjà parvenu à la rédaction de Radio Fraternité. L'actualité telle que lui est traitée par nos confrères de la presse écrite. À suivre également, le bulletin de l'information, ce sera aux environs de 7h, passé de 10 minutes. Et voici d'ailleurs pour vous les titres de l'actualité avec Akilas Tako.
1: Dans les titres du bulletin matinal, 6 sacs de chanvre indien abandonnés à Bembereke par des trafiquants sous la pression de la police républicaine. La découverte est intervenue le week-end écoulé à la suite d'une opération menée par les éléments du commissariat de la localité. Les détails sont à suivre. Et pendant ce temps, en ce début des vacances scolaires, plusieurs parents d'élèves confient leurs enfants à des proches ou des amis pour quelques semaines. Une habitude qui vise, selon eux, à permettre aux enfants de découvrir de nouveaux environnements, de tisser des liens avec d'autres membres de la famille et d'acquérir de bonnes valeurs éducatives. Mais les enfants peuvent encourir plusieurs risques lorsqu'ils sont envoyés dans les milieux peu connus. Hélène Lokohundé, chef au service social au CHU de Bogou, nous en dira davantage dans le bulletin matinal. Et puis, les fortes pluies enregistrées ce mardi ont provoqué d'importantes inondations dans plusieurs secteurs d'Abomey-Calavi, entraînant de sérieuses difficultés de circulation sur les axes majeur de la commune. Face à cette situation, le ministère du cadre de vie et des transports a annoncé la mise en œuvre de mesures de régulation du trafic afin de limiter les désagréments pour les usagers. Les détails sont à suivre à partir de 7h10 minutes.
0: Prenez donc le rendez-vous quand il sonnera 7h passées de 10 minutes. Et dans le reste du temps, mesdames, messieurs, vous aurez droit à bien d'autres rubriques dans cette randonnée informative. Vous suivrez notamment l'entretien du jour. Dans l'entretien du grand direct de l'information de ce mercredi, on s'intéresse à la divagation des bêtes dans la ville de Parakou. Quelle solution pour une lutte efficace? Question posée à Israël Doko, il est vétérinaire et il est consultant en élevage. Il sera dans ce grand direct de l'information pour nous apporter le regard du spécialiste. Vous suivrez également, mesdames, messieurs, la rubrique Monde de l'écho. Et ce mercredi, on s'intéresse au salaire minimum interprofessionnel garanti, SMIG en abrégé. Quid du respect de cette disposition légale sur le marché de l'emploi au Bénin dans la rubrique Pieds sur terre. On s'intéresse ce mercredi à la valorisation des bas-fonds. Quelle opportunité, quelle bonne pratique et quel défi pour une production agricole performante. On en parle avec Raoul Steve Gounoukon à la suite de ce grand direct de l'information. Vous suivrez bien d'autres informations et également les nouvelles sportives. C'est la charpente de cette randonnée.
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0: Geoffroy Tolly assure la mise en onde de ce grand direct de l'information. Le grand direct de l'information que nous ouvrons ce matin par la une des journaux en toute première livraison. On va démarrer par le quotidien Maison, le quotidien Fraternité, qui donne à lire ce matin forte pluie à Cotonou, Calavi et environ, routes inondées, activités économiques impactées, matinée éprouvante au pont de Djonou et circulation perturbée. Les mesures prises, bien entendu, par le ministère du cadre de vie à découvrir dans les colonnes du quotidien Fraternité. Alimentation, le sel, bien plus qu'un simple condiment. Caravane, écrit le journal avant de mettre travail domestique au Bénin. Les syndicats brisent le silence sur un secteur longtemps oublié. Gashkiani, info pour poursuivre à présent, débordement des eaux au niveau du pont Djonou et Wedonou, embouteillage monstre et colère des usagers. Bembereke, 6 sacs de chanvre indien saisis par la police républicaine. Gashkiani donne aussi à lire Xénophobie en Afrique du Sud. Une blessure pour tout le continent. On va poursuivre le matinal. Surveillance de technologie. Wadaïm verrouille les frontières du Bénin. Surveillance et technologie, bien entendu. Wadaïm verrouille les frontières du Bénin. Forte perturbation du trafic Calavi-Cotonou suite aux pluies diluviennes d'hier. Le gouvernement met en place un plan de contournement face à mes béninoises. Le général Bertin Bada fait ses adieux à l'uniforme, écrit le matinal qui cède sa place au quotidien Le Télégramme. Réforme de l'administration au Bénin, Romia Douadaïn supprime plusieurs agences publiques. Toujours à la une du quotidien Le Télégramme, berge lagunaire de Cotonou. 314 boulettes de chanvre indien saisies, 8 interpellations et des ghettos détruits. Dîner de gala à Cotonou. Le groupe missionnaire chrétien de Sion prône l'unité du corps du Christ après 43 années sous les drapeaux. Le général d'armée aérienne Bertin Bada fait ses adieux aux armes et puis drame à ses mêmes podis sur le lac Nokwe. Un agent passeur tué par des militaires à Gbagbodi. Bien entendu, l'information est publiée par Le Télégramme qui cède sa place au quotidien Libération qui nous donne à lire réorganisation de l'administration publique. Importante mise au point sur les agences culturelles et touristiques. AAC, la première session ordinaire 2026 s'achève sur 9 décisions majeures. Bembereke, Sisak de Chimvrindien. Saisi par la police, BAC 2026, les corrections des copies lancées. La nouvelle tribune, mère célibataire au Bénin. Derrière le mariage des réseaux sociaux, le cri d'alarme d'une société en sursis. Bénin, le général Bertin Bada prend sa retraite après 43 ans de service. Opinion cybersécurité, l'expertise israélienne, une piste pour le Bénin. Bénin intelligent, menerie au Bénin, un secteur miné par la fraude et la précarité, prévient le quotidien qui titre également dans sa parution de ce jour. Plus diluvienne, la circulation perturbée sur l'as Cotonou, Abomey-Calavi, EPP Sakété, centre le Rotary Club de Port-Nouveau, offre un forage d'une valeur de 2,9 millions de francs CFA. Et puis, la boussole de Cosmo Honsa s'installe à présent. Réorganisation institutionnelle. Aucune nouvelle dissolution d'agence par Wadaï. Les suppressions évoquées avaient déjà été effectuées sous le régime Talon. Médias et régulation. La HAC dresse le bilan de sa première session ordinaire de 2026. 12 rapports examinés. 9 décisions adoptées et le cap mis sur la modernisation du paysage médiatique. L'option quotidien, célébration de la fête de Torihui, édition 2026. Philippe Oussou invite les filles et fils de Toribosito à s'unir davantage. Matin libre nous donne à lire ce matin. Élevage de volailles au Bénin, le défi des 80 000 tonnes manquantes. Construction d'infrastructures dans le deuxième arrondissement à Parakou. Le maire Zulkifli Zakari expose les réalisations. On poursuit décryptage info diplomatique et gestion des ressources hydriques en Afrique. Le président Wadaï reçoit un envoyé spécial du président tchadien à Cotonou. Forte pluie et inondation à Abomey-Calavi. Le gouvernement déploie des mesures d'urgence et définit un itinéraire de contournement. On va s'en arrêter là pour le moment. Oui, on s'en arrête là, bien entendu. On vous revient après pour la deuxième livraison des canards parus et déjà parvenus à notre rédaction. Une livraison un peu plus complète, bien entendu, que cette toute première que vous avez suivie. On va maintenant installer la tranche de groin. Je sais que vous êtes impatient d'appeler, de passer en direct et pour partager avec nous et l'ensemble des auditeurs de Radio Fraternité vos préoccupations. Vous appelez sur les deux numéros disponibles, notamment le 01 44 70 44 44 ou le 01 45 86 00 00 00, le numéro à composer pour passer par ici, partager avec nous vos préoccupations. Auditeur, bonjour.
3: Bonjour.
0: Oui, présentez-vous s'il vous plaît, monsieur. Est-ce que vous pouvez hausser et légèrement la voix?
3: Voilà, donc monsieur le journaliste.
0: Oui.
3: Donc, mais ça,
0: je n'ai pas entendu votre nom, s'il vous plaît. D'accord, ça marche. Allons-y maintenant.
3: Monsieur le journaliste, notre sortie de notre mère, son premier sortie à Parakou, c'est la voie Perugera-Albarika. Et les états d'ordure qui se trouvent entre Perugera et Alaga. La voie de Perugera-Albarika, monsieur le journaliste, on sait que le gouvernement y a pris ça en compte. Mais le pont là, uniquement le pont qui se passe derrière Perugera là, pour traverser là, nous étions à pied là, qui va grimper. Mais je demande maintenant un grand doléance auprès du maire. Il n'a qu'à chercher au moins les carnivaux qui sont en train de s'asseoir pour nous, maintenant pour le niveau quoi qu'ils sont en train de faire là. On ne peut pas attaquer les carnivaux, c'est pour vous dire que le monde va tomber, tout chiffrer, tout assari, pour traverser le monde. Sinon, aujourd'hui, il y a un grand tombeau. Un grand tombeau, toi qui es même à pied, maintenant tu tombes. Je vous montrer, nous disons, mais nous traverser. Il n'y a qu'à venir chiffrer, tout assari, au niveau du pont. Et pour terminer, ma gueule, le marché qui est mal là, mais c'est le moment qui est mal là. Et mon père, c'est un hangar pour lui. La voix passée, il y a un petit prix là.
0: C'est nous qui vous remercions pour votre appel. Vous êtes le tout premier intervenant sur cette tranche de Groy. On va prendre le deuxième. Il est déjà au bout de la ligne. Bonjour.
4: Bonjour, monsieur le journaliste.
0: Et présentez-vous, monsieur.
4: Bonjour, Soudel.
0: D'accord, on vous écoute.
4: Très bien. Vous voyez, la le mal est toujours là. C'est vrai, bien vrai, monsieur le journaliste, il y a eu des gens et bien la circulation. Et quand vous regardez la forme et la position de la clôture, vous allez voir que, franchement, le mal est toujours là, monsieur le journaliste. C'est pour cela que moi, je demande à nos autorités ce matin, qu'est-ce qu'il faut faire, monsieur le journaliste, pour détruire ce mal-là? On ne peut pas laisser la clôture là qui représente un danger pour même les passants. On ne souhaite pas quand le prix va arriver, monsieur le journaliste. Tout le monde va le danger, mais on ne réagit pas à l'avoir le dernier moment. Franchement, monsieur le coup, même là, à la fin de votre émission, peut-être que vous allez voir la position est toujours en place. Et je vous en prie, vous laissez la même.
0: Merci d'avoir appelé. Votre préoccupation est notée. On va poursuivre un autre intervenant déjà au bout de la ligne. Bonjour. Auditeur. Bonjour, vous êtes en direct.
5: Bonjour, Lucas Ballot.
0: Oui, présentez-vous, s'il vous plaît.
5: C'est Bertin Yami à Titiro.
0: Bertin Yami, on vous écoute.
5: Merci beaucoup. Ce qui se passe en ville concernant, comment disons, les conducteurs, que ce soit moto ou voiture, c'est dangereux ce que les gars font. Personne ne veut l'aider. La personne, toi qui es dans votre rentrée, sur la grande voie, tu sais bien qu'il faut t'arrêter pour prendre contrôle. Monsieur le journaliste, les gens s'en foutent. Celui qui vient là, il rentre seulement. C'est pour ça que si on parle côté accident, par rapport à ça, ça ne va jamais finir. Ce qui se passe, si tu es ici, celui qui parle en ville, tu vois, tout le temps, comme ça, loin, qui est tourné avec du chemin, qui n'a pas la place, il est en fausse, il y a quoi. C'est pas du tout bien. Tout fait très rapidement, monsieur le journaliste. Quand on a un abattoir moderne, là, si vous avez dit qu'on contrôle le temps dans le salon là, vous avez dit, c'est comme ça, silencieux. On ne comprend plus rien. Vous, les journalistes, là. Et puis, il y a encore les nouvelles de ça. Et vous, vous avez parlé de. Mais c'est que j'ai dit, non, ça va faire là. Vous dites, c'est comme ça. Qu'est-ce que vous voulez, quel jour, par rapport à un jour, on prend le sérieux, c'est quelque chose qui va nous donner, ça va marcher vite. J'ai dit, c'est comme ça, vous allez chercher pour quelques couteaux pour voir ce qu'il y a à faire là. Si c'est fini, le cas du vivant, si on va vous retourner encore pour qu'on y a à couper les amis, là-bas, on est allé.
0: D'accord. Votre préoccupation est réelle, notée, merci et d'avoir appelé un autre intervenant. Bonjour.
6: Oui, bonjour, monsieur le journaliste.
0: Présentez-vous.
6: Yaraïsa de Pékanabé.
0: On vous écoute.
6: Vraiment, monsieur le journaliste, vous voyez la clôture de l'Océbienne là. Il y a un problème là qui est en danger. La clôture là, c'est déjà trop en pente et c'est un danger public. Donc, pour cela, je demande si c'est le directeur de l'OCDL là ou bien si la maison ne fonctionne plus. La mairie n'a qu'à essayer de venir voir ça. Sinon, vraiment, un beau jour, on dira si je savais. Et que Dieu nous. Je quitte là. Notre dépotoir sauvage entre Sandagbe et Algarika, Corugera. Vraiment, ils n'ont qu'à essayer de nous guider ça. Donc, avec la pluie là, si vous passez par là maintenant, l'odeur que vous entendez, vraiment, ça ne va pas. Et les moustiques, vraiment, c'est trop. C'est trop. Après là, la voie Corugera, Algarika là. Vraiment, ils n'ont qu'à essayer de revoir ça. Hein. Sinon, comme vient de le dire l'autre maintenant, le trou là, de jour en jour, ça s'approfondit. Donc, ça sera un danger public un beau jour. Et là, on va dire condoléances. Que Dieu nous aide. Je peux vous revenir.
0: Revenez-nous parce que vous avez la possibilité d'un deuxième passage sur cette tranche. Intervenant, bonjour.
7: Oui, bonjour, Ulrich Chavallo. Bonjour, auditeur de Fraternité FM, François Agoynon.
0: Monsieur Charles Agoynon, bonjour. Oui. Votre préoccupation.
7: Oui, j'aimerais demander au président, son excellence le président Romain Ouazaï, de voir l'enfant et de voir la chicote. On voit aujourd'hui maintenant la suppression de certaines agences qui étaient instaurées par le gouvernement. Ces gens étaient des fonctionnaires de l'État et aujourd'hui ils se sont réveillés licenciés. C'est vraiment triste. Je vois ça, le nombre de licenciés du Bénin, ça grandit. Le nombre de gens qui vont faire des millions, ça grandit encore. C'est vraiment triste. Et c'est tout ce que j'ai à dire ce matin.
0: D'accord, votre préoccupation est notée. Retenez que vous avez la possibilité de repasser une dernière fois avant la fin de cette tranche de grenier. Un autre intervenant, bonjour.
8: Oui, bonjour, monsieur le journaliste.
0: Oui, présentez-vous, s'il vous plaît.
8: Safi Oukoufi Sata, depuis tiens.
0: On vous écoute.
8: Oui, c'est concernant un problème qui perdure toujours dans nos maternités. Après la naissance, nous avons des difficultés à enregistrer nos enfants. Faute de manque de fiches. Donc, cela, depuis plus de 3 mois, donc, moi, je n'arrive pas à déclarer mon enfant. Je ne sais pas ce qui se passe. On me dit toujours qu'il y a le plus de fiches.
0: Vous êtes à Parakou, n'est-ce pas?
8: Oui, oui.
0: Ça se passe dans quel centre de santé?
8: À Pébier.
0: Pébier.
8: Je ne sais pas. Peut-être que c'est dans tous les centres, je ne sais pas, mais c'est à Pébier.
0: D'accord, c'est bien noté, monsieur. Vous avez une autre préoccupation?
8: Ma deuxième préoccupation,
0: oui.
8: Si je peux passer plus rapidement.
0: Allez-y.
8: C'est pour... je sollicite l'aide de notre président pour qu'il pense aux étudiants qui ont soutenu depuis 2018 et qui n'ont pas encore les frais de soutenance. Il pense à cela.
0: D'accord. Merci beaucoup. On va prendre un autre intervenant juste après vous. Auditeur, bonjour.
9: Oui, bonjour. Adam Bachiro, depuis le Capitaine.
0: D'accord, on vous écoute, Adam Bachiro.
9: Monsieur le maire, je crie pour les éparations. C'est maintenant ou jamais. Une grande opération de lobbying vers l'exécutif du Bénin, dirigé depuis le 4 mai dernier par le président Samuel Ouattara. Qui connaît bien Parakou, ne peut avoir ce jeunesse. En effet, la voie du développement passe par le développement de la voie piéton. Et Parakou avait droit dans le projet Alphatage à 70 km, qui divisait vers 3 arrondissements. Mais après 10 ans de gestion du président Patrice Talon, nous en sommes à peine à 26 km sur ce niche, sur 1000 mètres, 1 et 2 mètres. Il nous reste alors par conséquent 44 km environ pour boucler la boucle. Tout en saluant la double boîte comme salue à Banekane, dans le premier arrondissement. Et l'intégration de la voie Bonny-Yaï dans son intérêté, nous vous prions pour un grand lobbying vers le président Ouattaï, en passant, bien sûr, par le ministre Tadevi et le directeur du CIRAC, et ça, pour l'intégration des voies menant au commissariat 1. Et par la coup, le premier arrondissement et le deuxième arrondissement. Quand il vient de faire des ongos, des réunions, qui font d'excellents résultats aux examens de fin d'année, et la voie, bien sûr, du cimetière de Sinangourou, le respect de nos défunts et de leurs familles, notre développement, c'est pour bien. Monsieur le ministre des cas de vie, par rapport à 144 km restants, où il faut équiper ses territoires, car à Boumé-Calali, grâce à un bon lobbying et à 115 km de projet à bataille, qui se sont mis, du château Léa, au nom de la forme et des populations pour l'intégration des voix citées à bon entendeur par un groupe à 100 voix citées.
0: Très bonne journée à vous aussi. Intervenant au bout de la ligne, bonjour.
10: Bonjour, fraternité.
0: Oui, présentez-vous, cher ami.
10: Mon nom, c'est Enoch Emiliano.
0: On vous écoute.
10: Et moi, j'ai pour la voix de Pérou Guéral Barikala. Moi, ça me fait honte un peu pour la mairie. Pourquoi? Il y a des questions à la mairie, non? Bon, ça là, pour sauver le temps, en attendant que le temps va intervenir, la mairie ne peut pas prendre ben pour les kayaks qui sont plein en ville. Là. Le pont là n'est pas gâté. Ils ont remblayé là-bas bien avec les kayaks, quoi, ils ont remblayé. Nous, on va passer sur le pont d'abord en attendant que l'État va intervenir. Qu'est-ce que l'État et la mairie veulent faire pour sauver l'État? Si ta maison veut tomber, on va construire la maison. Si la maison veut tomber, il faut aller chercher les bois pour caler ça d'abord et si c'est un air de dormir dedans. En attendant qu'on va te construire la maison. Hein? Et la mairie voit ça là, et ça n'a pas eu honte pour eux. Ils vont faire ben, il y a des kayaks partout. Kayaks, ils ont amené kayaks 15 ben là, ça va rembler ça. Et l'eau va passer sur le pont là. En attendant que l'État va intervenir. Merci beaucoup. Bonne journée.
0: C'est nous qui vous remercions. Merci pour votre appel. Un autre intervenant déjà au bout de la ligne. Bonjour.
11: Bonjour, monsieur le journaliste.
0: Présentez-vous.
11: Si vous avez l'honneur à Pema Rafio.
0: D'accord, on vous écoute, Pema.
11: Permettez-moi, monsieur le journaliste, d'emboîter les pas de mes prédécesseurs, surtout que j'ai eu à emprunter ce tronçon du Pulgueral Barca hier. J'ai été totalement découragé. Je vous assure tout que moto a des difficultés, piétons, difficultés, les animaux, difficultés, vous n'êtes pas dit même les oiseaux, difficultés aussi. Je vous en prie. Clémence, dans le cas contraire, va arrêter totalement cette voie-là pour nous trouver des voies ailleurs. Pour relier différents quartiers, c'est tout à fait un calvaire. Il faut contourner, faire un long contournement. Je vous en prie, c'est responsable de la mairie, c'est autorité, nous plaidons spécialement pour cette voie. Très rapidement, je vais au niveau des feux dysfonctionnels dans la commune de Parakou, où vraiment la circulation et encore dense. C'est fait que un temps planté était là et nous avons applaudi. Aujourd'hui, ces feux sont là, désorganisés la circulation. Je vous en prie, chers techniciens, en commun accord avec la mairie de Parakou et le gouvernement, sauvez-nous pour finir le fleuve de Para. Para, qui ne fait qu'emporter de vie humaine. Mon cher nouveau gouvernement, assis présentement, doit prendre à bras le corps de cette situation pour voir que c'est et très rapidement réorganiser cette fois-là le Para. Bonne journée, monsieur.
0: Très bonne journée à vous aussi. Le prochain intervenant, il est là. Il est déjà au bout de la ligne. Bonjour.
12: Oui. Bonjour, Fatente FM.
0: Oui, présentez-vous, monsieur.
12: C'est monsieur Ali Banikwara depuis Damagourou.
0: On vous écoute, Banikwara.
12: Monsieur le journaliste, je voulais annoncer encore à tout ce que monsieur Docteur Nyamé m'avait dit. Vous voyez la ville de Parakou, la manière qu'on roule là, on ne respecte pas le code. J'ai pris au moins les jeunes qui prennent les clients, les frères prennent deux clients, au niveau de feu, arrivé au feu, ils ne s'arrêtent pas. Le code de la route n'est pas comme ça. Il y a eu avant-hier, il y a un directeur de l'école qui est venu bien parler. Toi, tu connais le code. Il faut voir ce que tu as remonté derrière toi. Combien de minutes, monsieur le journaliste, dans la ville de Parakou, ici, ça vous mentir, on ne respecte pas le code de la route. Il faut qu'on écoute tout ce que tout le monde, tout, comment on appelle, tout le code de la route, tout ce qu'on nous dit, il faut que ça rentre dans nos oreilles. Ça, c'est pas comme ça. On va aller ailleurs. Vous m'écoutez bien, monsieur le journaliste. Secondo, très rapidement.
0: Oui, allez-y.
12: vraiment, je vous demande, monsieur le journaliste, aujourd'hui, déplacez-vous au moins, venez dans la voie de ces camps du Guéma là. Il y a des potages souvent là. Ça fait des mois, juste aujourd'hui, allez voir ce lieu-là, monsieur le journaliste. Dans une ville, moi je demande au nom, au maire, monsieur Jukifil, s'il a le coup ce matin, pardon, il n'est qu'à envoyer ses agents pour voir. Bonne journée à vous.
0: Très bonne journée à vous aussi. Merci pour votre appel. Un autre intervenant, bonjour.
13: Madame Bachir, je retourne depuis le Katégaré.
0: Vous avez l'antenne.
13: Cher ami, l'outil du CGU de Kotokoumana, c'est pas là. Il porte le nom du tout premier président du Bénin, indépendant. Il dit attention, attention. En effet, cette peinture sur la clôture, c'est un établissement public. Avec des œuvres d'art, des dictateurs, nous indisposons, car nous ne serons acceptés qu'on cache les rayons du soleil avec la main. Tout le monde ne serait pas observateur. Donc, pouvoir remarquer l'état inclinant, bref, l'état du futur qui va s'écrouler une fois de plus. Malgré les travaux réalisés par la volonté du ministre conseiller en ce gouvernement qui faut élever une partie de notre vie, nous disons non, non et non. Osons le dire, cette situation publique, au lieu d'une réalisation en profondeur de cet établissement, en mémoire de Claude Hubert Mangan, né le 10 août 1916, on le constitue. Monsieur Bélan Ouadaï, je vous en prie, nous vous prions de penser sérieusement à la chose, car l'entrée de l'entrée au CGIV, pour mon gars, est une honte pour notre pays. L'État porte l'entière responsabilité et doit pouvoir porter responsabilité pour que le lieu d'éducation, la sécurité au CGIV, Maga de Paracou. Allez-y voir la grétade de la côté. Ça va tomber. Et nous a tués, non, on va pas d'appuyer. Faites attention. Bonjour.
0: Très bonne journée à vous aussi, monsieur Bachirou. Un autre intervenant, bonjour.
14: Bonjour.
0: Oui, présentez-vous.
14: Depuis Tibona.
0: Sous les Boubacar, on vous écoute.
14: Comme l'a dit les premiers qui ont passé, la voix que nous dira Albacala, c'est pas normal. C'est pas du tout bon. Même d'abord, avant d'atteindre d'abord le pont, c'est problème. Et maintenant, le pont est coupé. On peut dire, nous ne passons pas sous le pont. Vraiment, peut-être que les gens de la Lamérie n'ont qu'à faire un effort. C'est comme la voie qui quitte vers un coup d'appel pour le commissariat de Tibora. Maintenant, même si on dit au secours, au boudron, là, les policiers sont obligés d'aller contourner vers le pavé de Cézanne Baka avant de pouvoir arriver vers l'endroit. Donc, vraiment, ils n'ont qu'à penser aussi à cet endroit-là. De la voie Goudron pour venir au conseiller de Tibona là. Ils n'ont qu'à revoir ça aussi. Ça, c'est pas bon aussi. Ils n'ont qu'à faire un effort pour réparer ces voies là. Je vous remercie.
0: C'est nous qui vous remercions pour votre appel. Le standard me signale que notre intervenant est déjà au bout de la ligne. Bonjour.
15: Oui, monsieur le journaliste.
0: Oui, présentez-vous. D'accord, on vous écoute.
15: Très bien. Monsieur Général, vous voyez, le père est avec le général. Le père, vous êtes comme un enfant qui veut jouer à débrouiller, à aller mettre du caillasse. La voie là, il faut barrer la voie maintenant. Monsieur, le seul celui qui n'a pas pu, à ce point là, c'est qu'il allait coller. Il faut aller débrouiller dans la vie de caillasse. Si vous voulez traverser ce pont, si vous n'avez pas votre frère à jour, si vous allez casser le pont, si c'est le destin, vous voyez. Comment tu descends avant et tu viens dans le trou, avant de mettre devant la paix, tu mets le trou, escalader encore, parce que tu n'as pas la paix, tu vis là-bas, là, il souffre, il souffre, il 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
0: Merci d'avoir rappelé. On poursuit encore quelques minutes. Un autre intervenant au bout de la ligne. Bonjour. Intervenant au bout de la ligne. Bonjour. Vous êtes en direct sur la tranche de grogne de Radio Fraternité. Bonjour. Ah ben, repositionnez-vous et revenez-nous, monsieur. On va donner la chance à quelqu'un d'autre de passer. Il est d'ailleurs déjà positionné au bout de l'année. Bonjour.
16: Bonjour, monsieur les journalistes.
0: Oui, présentez-vous, s'il vous plaît.
16: On m'appelle Abdoulaye Issa.
0: Abdoulaye Issa, on vous écoute.
16: Merci, monsieur les journalistes. Ici au Bénin, tout d'abord, si je vais commencer, quand tu vas au Nigeria, au Ghana, au Niger, les chefs de quartier sont respectés. Mais je ne sais pas pourquoi ici au Bénin, les chefs de quartier ne sont pas respectés, monsieur le journaliste. Un exemple. On a été fait la vote. On a voté ensemble avec les conseils municipaux. Toutes les conseils sont déjà installés. Chef de quartier, monsieur le journaliste. Dans cette juste paracou. Il y a les autres quartiers qui ne même pas les chefs de quartier et eux-mêmes ne savent pas d'abord, monsieur le journaliste. Ils n'ont qu'à demander, on va les discerner, monsieur le journaliste. Pourquoi l'installation de chefs de quartier jusqu'à l'heure où nous parlons, qu'est-ce qu'ils attendent, monsieur le journaliste? Dans l'administration, les plus souffrants, monsieur le journaliste, c'est les chefs de quartier. Les plus pauvres, c'est les chefs de quartier. Les plus non-respect, c'est les chefs de quartier. Même un agent collecteur de la mairie est respecté, et que les chefs de quartier. Mais quand il y a un problème, le quartier va dire délégué. Commissaire va dire délégué. Tribunal va dire délégué. Mairie va dire délégué. CA va dire délégué. Mais c'est eux qui ne sont pas respectés, monsieur le journaliste. L'installation des chefs de quartier dans cette ville par cours au Bénin ici, c'est pour quand, monsieur le journaliste? Merci et bonne journée.
0: Merci à vous aussi et très bonne journée à vous. Un autre intervenant déjà au bout de la ligne, auditeur, bonjour.
17: Hello, bonjour.
0: Oui, présentez-vous, monsieur.
17: C'est Daouda Amidou, quartier dépôt.
0: Amidou Daouda, on vous écoute.
17: Quartier dépôt.
0: Oui, on vous écoute, monsieur.
17: La direction que le maire a pris là, nous tous, nous, on était très contents. Mais c'est ce que je voulais demander pour le hors-parc là. Si tu as un passager qui vient de Candy, ta maison se trouve ouvert demain ou vers dans nous là. Bon, allez, le maire va pardonner, on est quatre passagers là-bas. Réellement, je demande tout ce coup.
0: Je n'ai pas compris votre préoccupation, monsieur.
17: Je l'ai dit.
0: Oui.
17: Pour passager. Oui. On dit qu'on ne veut pas véhiculer, il faut qu'à autogarde venir décharger les passagers.
0: Oui.
17: Bon, ta maison, tu viens de Candy, ta maison à Zongo ou soit à Danou là-bas. Est-ce que le maire les permet que le véhicule aille décharger les passagers là-bas?
0: Je comprends maintenant. Préoccupation très bien notée. Vous avez une autre préoccupation très rapidement?
17: Bon, j'ai une autre préoccupation concernant les centres de filatoire.
0: Oui.
17: Si tu viens vers Omasé de dépôt pour aller vers Zongo, le C là, celui qui vient vers lycée, c'est lui qui devait passer. Mais le seul qui vient vers Omasé là, c'est le technique qui vient en fait à pleine vitesse. Je demande, il ne t'a pas pardonné. Celui qui vient vers Massé de dépôt pour aller vers Zongo là, il ne t'a pas pardonné. Parce que c'est le piloté à droite. Donc le piloté à droite, là, il ne t'a pas pardonné. Celui qui vient vers lycée là, de passer d'abord avant qu'ils vont passer quoi.
0: D'accord.
17: Déjà que je demande la population ou les côtes de la route.
0: D'accord. Très bon message de sensibilisation. Merci à vous. Juste après vous, on prend celui-ci. Bonjour.
18: Bonjour, monsieur le journaliste.
0: Présentez-vous, monsieur.
18: Garban, la Saint-Poirée depuis Candy dans la Libourie.
0: On vous écoute, cher ami.
18: Merci beaucoup, monsieur le journaliste. Ce matin, avant tout, pour que ça me dise, moi d'abord, de vous dire merci. Vous, le journaliste, administré, monsieur le journaliste, et vous, monsieur le collaborateur, fraternité, par rapport. Je reste dans le département où, parce que le problème que je voulais souligner, c'est un problème national. Il s'agit de la vente du ciment, monsieur le journaliste. Ça ne va pas. Ça ne va pas, je me rappelle très bien le gouvernement de faire assez de matin à ça. Parce que nous avons toujours des commerçants zéro qui vont toujours le ciment au-delà de 100 000 euros. À quand nous prenons le ciment à 115, 120, 125 à certains endroits. Je me rappelle très bien qu'il y a eu des magasins qui étaient ou des boutiques qui étaient fermés par, au niveau du par le ministère du commerce. Mais jusque-là, les gens continuent toujours. Et l'argument qui avance, c'est que c'est eux-mêmes qui font le transport. Et ça leur revient cher. Alors, nous voulons interpeller par ici le gouvernement par rapport à cette situation. C'est dire, les entreprises qui fabriquent le ciment, ils n'ont qu'à voir dans quelle mesure faire le transport pour ces commerçants-là, pour que les populations, la population puisse quand même bénéficier. Parce qu'on ne peut pas comprendre qu'on dit qu'au niveau de Cotonou, donc, au niveau de Cotonou, du monde, les gens prennent le ciment à moins de 85 000. Et que vous venez à Candy, à Molanville, À ce moment, à quel moment le client a plus de 120 000. Ça veut dire quoi? Ça veut dire que ce n'est pas uniforme. Alors il faut que c'est une histoire nationale. Très rapidement, dans la situation, les journalistes, c'est toujours au niveau national parce que le conflit entre les gens et la victime, jusqu'à la hauteur de Balcon, jusqu'au ministère de l'Intérieur, au centre même, nous avons toujours ce conflit-là. Donc, souvent, soit c'est les producteurs qui s'aiment sur les voies passées qui devaient être empruntées par les animaux, soit c'est les éleveurs qui mènent les animaux dans les champs de l'animaux. Donc, ces deux partenaires ont toujours ce conflit-là. Alors, c'est bien que nous conseillons des partenaires qui peuvent respecter les choses. Pour finir, très rapidement, je vous dis merci beaucoup au préfet de la Libérie par rapport à tout ce qu'il a fait comme mesure et à l'endroit des jeunes. Parce que aujourd'hui, ce qu'il est en train de faire, c'est pour aider les jeunes. C'est pourquoi d'ici 5 ans, 10 ans, comme tu vois, les jeunes qui vont raisonner. Merci beaucoup, bienvenue à vous, bienvenue.
0: Très bonne journée à vous aussi. Et bonne journée à tous les habitants de Kandi qui nous suivent à travers notre plateforme. Un autre intervenant, bonjour.
19: Bonjour, monsieur.
0: Oui, présentez-vous, monsieur.
19: C'est monsieur Amélie Gisset, en direct depuis Tibona.
0: On vous écoute, monsieur.
19: Ma première préoccupation, ça va directement vers la mairie. Je dis bonjour à mon maire. Et la voie pavée, qui est à Baïka, qui quitte au bord du Boudreau et qui atterrit devant l'église catholique d'Albaïka, on a mis des panneaux solaires. Elle est d'Algérie. Mais tous les panneaux solaires qui sont sur ce tronçon-là, au point de s'allumer, je dis que ce n'est pas que les gens volent les batteries, hein, mais c'est que c'est fatigué. Et on doit relever ces panneaux solaires-là. Je demande la clémence du maire qui n'ont qu'à faire l'effort pour nous changer ces panneaux solaires-là. C'est ma première préoccupation, ça. La deuxième, je vais directement vers le gouvernement et dire bonjour à notre président Wadaï. Et nous, les habitants, nous sommes en civilité pour le maïs. Le maïs est moins cher. Le mille, le sabot est moins cher. Mais ce qui va accompagner cela pour que l'on soit là pour santé, ce n'est pas moins cher. Un kilo de poisson aujourd'hui, ça démarre à partir de 2000, le kilogramme. Et un kilo de poulet congelé, ça commence à parler de 2000 ans, un kilo. Vraiment, un litre d'huile. Contenu à moins cher, aujourd'hui là, un litre d'huile va jusqu'à 1200, 1300 le litre. Je demande à notre gouvernement de subventionner ce côté-là aussi pour nous, la population, pour qu'on puisse manger bien, pour trouver la force, pour l'aider pour le développement de ce pays. Bonne journée, Fraternité FM. Je vais revenir ici et trouver la nuit.
0: Ce n'est pas évident parce que le temps est parti. On va prendre le tout dernier intervenant. Auditeur au bout de la ligne, bonjour.
20: Bonjour, monsieur Eric Sabalo. C'est monsieur Boussou Jérémy qui appelle depuis une
0: vieille. D'accord, on va y aller rapidement, monsieur Jérémy Boussou.
20: Merci, monsieur journaliste. Nous sommes en train de prêter pour la ouverture du frontière Bénin-Niger. C'est une bonne chose. Mais ce que je dis est quoi? Pour que les biches nigériennes soient surveillées comme les sur le tout. Parce que de la manière qui roule dans notre pays, ce n'est pas du tout bien. Il n'est pas bien que chaque fois, c'est la population que les biches nigériennes tuent chaque moment, ce n'est pas du tout bien. Il faut qu'on les surveille comme le lait sur le feu pour que cette dérapage-là ne se passe plus. Mon deuxième préoccupation, c'est rapidement. Ce qui concerne la dévacation des animaux, cela n'a plus besoin de débat autour de cet phénomène-là. Parce que nous avons trop sensibilisé la population. Si les gens ont intérêt de lever les animaux, ils n'ont pas fait un enfant pour mettre les animaux dedans pour permettre la population de mieux vivre. Je vous remercie. Bonne journée, M. Éric Sabalo.
0: Et très bonne journée à vous aussi. Merci pour votre appel. Vous êtes d'ailleurs le dernier intervenant pour le compte de cette tranche de Grenier. Nous vous remercions tous d'avoir pris par ici, d'avoir appelé. On va marquer la courte pause qui installe le mini-débat du Grand Direct de l'information.
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0: Vous avez toujours une longueur d'avance avec le grand direct de l'information et beaucoup plus avec le mini-débat du grand direct de l'information sur ce matin, sur le plateau du mini-débat avec Raoul Steve Gounoukon. Raoul, bonjour.
24: Bonjour, Ulrich Abalo.
0: On va s'intéresser ce matin à une situation qui a cours actuellement dans la partie méridionale du pays, précisément entre Cotonou et Abomey-Calavi. C'est d'ailleurs le titre du quotidien Fraternité, notre quotidien maison. Donc nos confrères à Cotonou ont fait remarquer à travers leur manchette ce matin qu'il y a eu de fortes pluies à Cotonou et à Calavi, même dans les environs. Et Raoul Steve Gounoukon, les routes sont inondées, les activités économiques sont impactées. Une matinée éprouvante au pont de Djonou a écrit... le quotidien de Ménanté, on pourrait dire, Raoul Steve Gounoukon, que l'eau dicte toujours sa loi à Cotonou.
24: Oui, je pense que c'est une situation à laquelle on est habitué. Hein. Mm-hmm. C'est un phénomène cyclique et qui revient chaque année, à chaque saison des pluies. La zone d'Abomey-Calavi, Cotonou et environ. Vivent ces phénomènes d'inondation malgré les efforts qui ont été consentis ces dernières années pour limiter les dégâts. Mais vous savez, on n'est jamais trop fort pour maîtriser toujours les phénomènes naturels. Et donc, ces phénomènes parfois nous échappent. Malgré toute l'ingéniosité dont l'homme fait preuve, il arrive que la nature, à des moments donnés, nous surprenne. Et donc, nous surprend, et c'est ce qui est arrivé. Et vous avez vu, si vous avez suivi les responsables de la CIRAT à Cotonou, qui avaient donné des précisions par rapport à tout ce qui a été fait pour limiter les dégâts quand il y a des inondations. Mais aujourd'hui, on se rend compte que les dernières pluies, il y a des pluies qui viennent et qui sont des pluies exceptionnelles et donc qui surprennent.
0: Mais
24: et
0: là, on ne peut pas toujours maîtriser la nature. Raoul Steve Gounoukon, mais les espoirs étaient qu'on en finisse totalement avec cette situation. Je veux parler des inondations, que la CIRAT puisse quand même proposer des approches de solutions qui nous aident à nous mettre à l'abri désormais de ces intempéries.
24: Oui, et comme je l'ai dit, c'est une situation exceptionnelle. Ça suppose que les experts doivent encore réfléchir pour dit, attention, nous avons encore ces genres de situations qui surviennent, et quand ça survient comme ça, il faut avoir des mesures exceptionnelles. Et vous voyez, la pluie qui est survenue la dernière fois, c'est une pluie exceptionnelle. Et donc, ce n'était pas prévu. Ça suppose que, à partir donc de ce qui est arrivé, les experts vont pouvoir trouver les solutions idoines et pour limiter les dégâts. Et c'est malheureusement la situation à laquelle on est confronté. Vous avez vu la dernière fois la pluie qui est tombée à Parakou. Enfin, c'est une situation exceptionnelle, on n'a pas imaginé, et ça fait beaucoup de dégâts. Et donc, quand on prend la zone de Cotonou, vous savez, il y a la position géographique de la zone qui fait que les inondations sont inévitables. Et quand je dis les efforts qui sont consentis, c'est même bien avant le régime Talon. On a vu au temps du président Nicéphore Soglo, qui a fait des efforts en son temps. On a vu Mathieu Kérékou qui est passé, on a vu Boni Yayi, et ensuite le président Patrice Talon qui est passé, maintenant Romuald Gwadayi, tous ceux-là vont continuer à faire des efforts, mais je pense que...
0: Et on va toujours continuer à parler de pluie exceptionnelle sans vraiment trouver la solution exceptionnelle.
24: Non, vous savez...
0: Parce que hier à Cotonou, les confrères, sinon les collègues du quotidien Fraternité l'ont précisé en titre Raoul Steve Gounoko, les activités économiques sont bloquées. Personne ne peut vaquer à ses occupations parce que, voilà, la route est prise d'assaut, je dis, par les eaux de ruissellement, qu'on ne maîtrise pas, bien entendu, dans un grand Cotonou, dans la capitale économique de notre pays.
24: Oui, et c'est pour ça que j'estime qu'il faut véritablement apporter les réponses idoines face à la situation. Ça suppose que les moyens qu'on a utilisés jusque-là, les méthodes qu'on a utilisées jusque-là, on commence par montrer leurs limites et qu'il faut utiliser d'autres stratégies. Et les experts l'ont dit, ils vont y réfléchir et faire une proposition qui va nous épargner justement de ces inondations parce qu'on en parle, ça fait des années, on en parle et visiblement, on n'est pas encore au bout de la situation. Ça suppose que les solutions jusque-là proposées par les experts ont commencé par montrer leurs limites. Parce que si tout...
0: Parlant justement de solutions, moi je salue la promptitude, bien entendu, des autorités béninoises qui ont très vite trouvé le plan de contournement pour permettre d'évacuer ces populations qui sont prises dans le piège de l'embouteillage, je veux dire, Raoul Steve Gounoko. Mais au-delà de cette solution-là qui est infrastructurelle, je veux dire la construction des collecteurs et tout, est-ce que vous ne pensez pas qu'il faut agir sur le comportement de l'homme même? Parce que nous sommes quelque part à l'origine de ces inondations. Quand on bouche la voie naturelle de l'eau, quand on bouche le passage peut-être des eaux de ruissellement, on va en parler tout à l'heure dans votre rubrique. Pied sur terre, mais déjà, est-ce que vous ne pensez pas que c'est important d'ajouter à ce qui se fait de façon physique, de façon infrastructurelle, d'autres mesures agissant notamment sur le comportement de l'homme dans la société?
24: Non, c'est... Vous savez, il faut remonter un peu au plan de la ville, au plan d'urbanisation, qui, au fil des années, véritablement n'a pas été respecté dans la plupart de nos grandes villes.
0: Okay.
24: Et c'est vrai qu'il y a des efforts qui ont été faits ces dernières années, et notamment à Cotonou, c'est un peu comme ce que nous vivons à Parakou. Et si on doit respecter de façon pure et due le plan d'urbanisation, eh bien, certains allaient quitter certains quartiers. Certains ménages allaient quitter parce que il y a des zones qui ne sont pas des zones habitables. Vous voyez, le Canabé est un exemple. Oui. Vous voyez, c'est une zone industrielle. Je parlais de Canabé.
0: Qui a été rattrapée par l'évolution de la démographie.
24: De la démographie. Ça suppose que si en son temps, Parakou connaît un développement et que les gens sont appelés à vivre à côté donc des industries qui sont installées, ça pose un problème.
0: Oui.
24: Et c'est pareil pour ceux qui ont construit dans des bas-fonds où on ne doit pas, évidemment, y vivre. Vous constatez que les gens y érigent des maisons, on enfouit même des ordures pour boucher, disons, le bas-fond, juste pour y ériger des maisons. Alors, naturellement, le plan que l'eau a voulu avoir, le plan naturel, d'évacuation
0: vous
24: de l'eau.
0: Vous bloquez son passage.
24: Vous bloquez le passage. Et quand on bloque le passage, et là, conséquemment, il y a des inondations.
0: Mais
24: et
0: Raoul,
24: c'est ce que nous sommes en train de vivre.
0: Mais tenez-vous bien, le problème de l'eau n'est pas seulement à Cotonou. Quand vous faites un tour sur les réseaux sociaux, vous avez la possibilité de voir que, voilà, ces derniers jours, le Nigeria, le Togo,
24: la Côte d'Ivoire
0: ont également été touchés par cette situation de pluie abondante qui laisse des traces dans les localités. Et finalement, il faut une solution quand même de taille pour régler ce problème, Raoul Steve Gounoko.
24: Oui, bien entendu. Et c'est, vous savez, c'est les problèmes qui sont inhérents aux grandes villes africaines. Et ce n'est pas que Cotonou qui vit la situation et vous avez bien su rappeler que bien d'autres villes du continent en font les frais.
0: Oui.
24: Et donc ça suppose que on doit continuer à revoir le plan d'urbanisation, c'est très important. Et c'est un plan qui n'a pas été respecté au départ, c'est-à-dire au départ de la constitution de la ville, et ça nous rattrape tous. que ça soit à Lagos, vous allez à Cotonou, vous allez à Lomé. Donc, il y a beaucoup de villes qui vivent cette situation et c'est des problèmes qui se ressemblent. Ça suppose que on doit maintenant y réfléchir et trouver la bonne formule afin d'éviter ces situations. Parce que finalement, c'est les populations qui en pâtissent. Vous avez vu, les activités sont bloquées.
3: Oui.
24: Et ceux-là qui doivent vaquer normalement à leurs occupations pour continuer justement à produire de la richesse ont des difficultés. Et si les populations ont des difficultés, c'est toute l'économie, d'une manière ou d'une autre, qui doit en pâtir.
3: D'accord, merci Raoul. Steve Bounoko, c'était le mini-débat. On a parlé de la situation liée à l'inondation dans la ville de Cotonou. Eh bien, le ministre du cadre de vie a du pain sur la planche, on peut le dire. Il a fort à faire. Il faut trouver la solution pour faciliter la vie aux populations de Cotonou et du Bénin. Pourquoi pas? On va poursuivre ce grand direct de l'information. Et dans la suite du grand direct de l'information, vous aurez droit à bien de rubriques, monsieur. Vous aurez notamment l'entretien du jour. Ce matin, on se pose une question. Celle-ci, divagation des bêtes dans la ville de Parakou. Quelle solution pour une lutte efficace? La réponse à cette question viendra de Israël Doko. Il est vétérinaire et consultant en élevage. La rubrique Pieds sur terre de ce matin s'intéresse à la valorisation des bas-fonds. Quelle opportunité, quelle bonne pratique et quelle

0: exploits au Bénin. Vous aurez les précisions à suivre également les nouvelles sportives. Mais avant tout ceci, il y a le bulletin de l'information. Le bulletin qu'on installe maintenant et tout de suite.
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0: Le bulletin de l'information avec vous, Akila Stako, bonjour.
3: Levi Chabalo, bonjour, bonjour à tous. Le Centre National de Sécurité Routière CRNSR franchit une nouvelle étape dans sa transformation institutionnelle engagée depuis plusieurs mois. Cette dynamique vise à renforcer la gouvernance de l'institution, améliorer son efficacité, digitaliser ses services et rapprocher davantage le CNSR des citoyens. Parmi les principales avancées figure l'adoption de nouveaux statuts, l'installation du conseil d'administration, une nouvelle organisation interne, la modernisation des outils de travail aussi que le lancement de la campagne de la campagne nationale Agir destinée à promouvoir des comportements responsables sur les routes. Cette évolution s'accompagne du dévoilement d'une nouvelle identité visuelle plus moderne et adaptée aux usages numériques. Le CNSR met également à la disposition des usagers le numéro le plus 229-01-92-29-99-99 accessible en appel direct et via WhatsApp afin d'améliorer la qualité des échanges et d'assurer un traitement plus rapide des sollicitations. À travers ces innovations, le CNSR réaffirme son engagement à promouvoir une culture de sécurité routière fondée sur la prévention, la responsabilité collective et la protection de la vie. Autre volet de l'actualité, le président Romuald Ouadani a reçu en audience ce mardi 30 juin 2026 au palais de la Marina à Cotonou le ministre d'État tchadien. Porteur d'un message spécial du président de la République du Tchad, Mohamed Idriss Déby, cette rencontre diplomatique s'inscrit dans le cadre des préparatifs du Forum africain de l'eau prévu les 15 et 16 juillet prochains à N'Djamena. L'événement est co-organisé par le Tchad, la Banque mondiale et plusieurs institutions financières multilatérales avec pour objectif de renforcer la mobilisation des États africains et des partenaires internationaux autour des enjeux liés à l'eau et à l'assainissement. Il faut dire au cours de l'audience, l'émissaire tchadien a transmis au chef de l'État béninois une invitation ainsi qu'un message de son homologue tchadien. Les échanges ont également porté sur les défis de la gestion durable des ressources en eau sur le continent, le financement des infrastructures hydrauliques et le renforcement de la coopération africaine dans ce secteur stratégique. Cette visite témoigne de la qualité des relations entre le Bénin et le Tchad et de leur volonté commune de contribuer aux réflexions et aux actions en faveur d'un meilleur accès à l'eau pour les populations africaines. Le Forum africain de l'eau réunira à N'Djamena plusieurs chefs d'État, décideurs publics, institutions financières et experts autour des solutions à mettre en œuvre pour accélérer les investissements dans le secteur de l'eau en Afrique. On revient à Parakou pour dire le maire de Parakou tape du poing sur la table au sujet de la divagation des animaux dans la ville. À travers un communiqué, Zulkifil Zakari a annoncé de nouvelles mesures pour mettre fin à la divagation des animaux sur le territoire communal. Désormais, tout animal retrouvé en divagation sera systématiquement conduit à la fourrière. Et pour le récupérer, son propriétaire devra payer une somme de 10 000 francs CFA. Et lorsqu'il s'agit d'un bœuf, la somme est fixée à 50 000 francs CFA avant toute restitution. Une décision saluée par les acteurs de la sécurité routière. Selon eux, la divagation des animaux est à l'origine de plusieurs cas d'accidents de circulation, parfois mortels, en plus des dégâts matériels qu'elle occasionne. Alain Tébécoua, moniteur d'auto-école, en parle.
4: C'est l'incivisme. Moi, je vais qualifier ça d'incivisme parce que, vous savez, le maire n'a pas frappé trop fort, c'est tout, hein. C'est ce que moi je pense. Parce que si le maire frappait vraiment fort, ça va prendre. C'est ça, le Béninois. C'est ça que nous sommes. On n'aime pas qu'on nous caresse dans le sens des poils.

0: mais qu'on nous frappe.
1: Correctement.
0: Correctement, ça marche. Vous allez voir, ça va marcher. Celui qui a deux chèvres chez lui, et il sait que si on prend sa chèvre là, au lieu de 10 000, c'est 50 000, oui. Je vous jure, il ne va pas laisser sortir sa chèvre. Il va prendre toutes les mesures possibles pour garder sa chèvre. Les mesures ne sont pas prises pour nous faire du mal, mais c'est pour notre bien. Maintenant, comme nous, on ne sait pas ce qui est bon pour nous, alors il faut que l'autorité aille au-delà. C'est comme ça que ça marche. Moi, je l'ai toujours dit, c'est comme ça que ça doit marcher. Mais si on va toujours dire non, on va voir. Mais je vous ai dit, même 10 000 là, c'est peu. 10 000, c'est peu pour une chèvre. Prenez 50 000, monsieur le maire. Prenez 50 000. Pour un bœuf là, 50 000, c'est peu. Prenez 100 000 minimum.
2: S'agissant du port de casque, il invite par ailleurs les usagers de la route à obéir à la décision du maire en portant systématiquement le casque avant tout déplacement. Alain Tibécois, moniteur d'auto-école.
0: Pour le port de casque, frappez fort, prenez moto, pas de négociation, il descend, il donne la clé, on amène la moto à la mairie ou bien au commissariat. Tout le monde va porter. Et faites ça pendant une longue période. Vous allez voir, on va s'habituer et c'est fini. Pour les usagers de la route, je les invite vraiment à porter le casque. On ne porte pas casque à cause de policiers. Ce n'est pas à cause de policiers qu'on porte casque. Mais nous portons casque pour notre sécurité, pour la sécurité de nos familles. Parce que si tu es un père de famille aujourd'hui et que tu tombes, tu fais un accident sans casque, tu as les traumatismes crâniens. C'est que ta famille est déjà dans des problèmes comme ça. Donc protégeons nos vies.
2: Les fortes pluies enregistrées ce mardi 30 juin 2026 ont provoqué d'importantes inondations dans plusieurs quartiers d'Abomey-Calavi, entraînant de sérieuses difficultés sur les axes majeurs de la commune. Face à cette situation, le ministère du cadre de vie et des transports a annoncé la mise en œuvre de mesures de régulation du trafic afin de limiter les désagréments pour les usagers. Parmi les zones les plus affectées figurent les environs du pont de Huedonu, le carrefour Ita, ainsi que la route inter-État en provenance de Ouida où la circulation est fortement ralentie. Et pendant ce temps, le général d'armée aérienne Bertin Bada officiellement quitte les rangs des forces armées béninoises. Les forces armées béninoises ce mardi 30 juin 2026 à l'occasion d'une cérémonie solennelle organisée à la base aérienne de Cotonou après 43 ans d'années consacrées au service de la nation. Celui qui était considéré comme le plus haut gradé de l'armée béninoise a fait ses adieux à l'institution militaire. La cérémonie a été marquée par plusieurs traditions militaires, notamment le salut au drapeau, les honneurs militaires et les revues des troupes. Et la revue des troupes, ces moments empreints d'émotion ont témoigné de la reconnaissance de l'armée envers un officier dont la carrière a profondément marqué les forces armées béninoises. Présent à ses côtés, le chef d'état-major général des forces armées béninoises, le général d'armée Futur Bagdi, ainsi que le ministre délégué chargé de la Défense nationale, Gildas Agonkan, ont rendu hommage à son engagement, son professionnalisme et sa contribution au renforcement de l'institution militaire. Le dernier salut au drapeau du général Bertin Bada a constitué l'instant le plus symbolique de cette cérémonie, mettant un terme à plus de 4 décennies de service sous les couleurs nationales. Une page importante se tourne ainsi pour l'armée béninoise qui salue le parcours remarquable de l'un de ses plus éminents officiers. Autre volet de l'actualité à l'occasion du débat d'orientation budgétaire le 24 juin 2026 dernier, à l'Assemblée nationale, le ministre de l'Économie et des Finances chargé de la coopération Aristide Medenou a apporté des réponses aux différentes préoccupations soulevées par les députés. Parmi les sujets abordés, la question de l'accès à l'eau potable dans les centres de santé a retenu une attention particulière. Le ministre a réaffirmé la volonté du gouvernement de poursuivre les efforts engagés afin de garantir le raccordement en eau potable de tous les centres de santé qui n'en disposent pas encore. Selon Aristide Medenou, cette ambition s'inscrit dans la politique du gouvernement visant à améliorer les conditions de prise en charge des patients et à renforcer la qualité des services de santé sur toute l'étendue du territoire national. Il a assuré que les investissements se poursuivront pour permettre aux formations sanitaires concernées de bénéficier de cette infrastructure essentielle. Aristide Medenou.
1: Nous sommes à environ 250 centres de santé qui n'ont pas encore été raccordés à l'eau potable. Et nous avons aussi fait le point des centres de santé qui ont un raccordement non fiable. Et par le vote de la loi de finances rectificative, Monsieur le Président, l'Assemblée nationale donne le moyen au gouvernement pour prendre en charge cette question dès maintenant. Donc tous les centres de santé qui n'ont pas de raccordement ou qui ont un raccordement non fiable seront pris en considération. La politique de l'emploi, plusieurs unités sont revues. Je voudrais dire que le gouvernement n'a pas fait l'option d'avoir une politique ad hoc pour adresser la question de l'emploi. La stratégie retenue par le gouvernement, c'est d'élargir la base productive du pays. Je vous donne l'exemple de Glodjigbé à date. Glodjigbé a déjà généré près de 25 000 emplois. Donc c'est ça, faire d'élargir la base productive, de créer les conditions d'installation des entreprises, des industries, cela génère de l'emploi et c'est la stratégie que nous avons retenue.
2: En titre, une importante quantité de chanvre indien a été saisie par la police républicaine dans la commune de Bembereke. Les faits remontent à la soirée du dimanche 28 juin 2026 au village de Pédarou. Après plusieurs jours de renseignements, les éléments du commissariat d'arrondissement ont découvert 6 sacs de juste de 100 kg chacun, soit environ 600 kg de plaquettes de chanvre indien dissimulées dans une zone broussailleuse. La drogue a été transportée et consignée au commissariat pour les besoins de l'enquête. À ce stade, aucun suspect n'a été interpellé et les investigations se poursuivent pour démanteler le réseau impliqué dans le trafic. En titre, je l'annonçais également, en cette période de vacances scolaires, plusieurs parents d'élèves confient leurs enfants à des proches ou à des amis pour quelques semaines. Une habitude qui vise selon eux à permettre aux enfants de découvrir un nouvel environnement, de tisser des liens avec d'autres membres de la famille et d'acquérir de bonnes valeurs éducatives. Invité ce mardi sur l'émission Terminus, Hélène Lokohundé, chef service au CHU de Borgou, explique que cette pratique est avant tout motivée par le souci de favoriser la socialisation des enfants. Elle estime également que certains parents souhaitent offrir à leurs enfants l'occasion de faire de nouvelles découvertes et d'apprendre d'autres bonnes pratiques de vie. Hélène Lokohundé.
3: Cette pratique vient d'abord du souci de socialisation que nous avons en milieu africain dans nos sociétés traditionnelles où l'éducation de l'enfant ne relève pas seulement de ses géniteurs, mais également de la grande famille, de tous les proches. Donc, pour permettre à l'enfant d'acquérir de bonnes pratiques en matière d'éducation, en matière de connaissances et de socialisation, cette habitude-là est née, où à des moments donnés, on envoie l'enfant chez sa tante, chez son oncle, pour vivre un peu avec eux, voir comment ça se passe là-bas et acquérir une certaine forme de connaissance ou d'éducation. Donc, avec l'école, où nous apprenons à découvrir de nouvelles choses dans nos vies, tout ça là. Les vacances, une fois les vacances arrivées, les parents et même les éducateurs ont jugé bien de laisser les enfants aller découvrir de nouvelles choses, de découvrir de nouveaux horizons, de voir certaines choses ou même aller sur des sites touristiques de leur pays ou des pays environnants selon la possibilité pour pouvoir s'enrichir.
2: Toutefois, la responsable attire l'attention sur les risques que peuvent encourir les enfants lorsqu'ils sont envoyés dans un milieu peu connu. Elle évoque notamment les dangers liés au mauvais traitement, aux influences négatives, à l'exploitation ou à d'autres formes de dérive. Face à ces risques, Hélène Lokohundé recommande aux parents de prendre toutes les dispositions nécessaires avant de confier leur enfant à de tierces personnes. tierces personnes. Elle les invite à bien se renseigner sur le cadre de vie, les habitudes et les personnes qui accueilleront l'enfant afin de garantir sa sécurité, son bien-être et son épanouissement durant son séjour. Hélène Lokohundé, chef service social au CHUD Bogo.
3: Tel qu'il y a des avantages parce qu'on parle de socialisation, on parle de découverte, il y a également de risques parce que c'est un milieu auquel l'enfant n'est pas habitué. Et en dehors de ça, ce milieu dans lequel l'enfant se retrouve, il peut avoir beaucoup de choses auxquelles il sera exposé. Et dans ce cas, il est préférable que les parents prennent des dispositions pour que l'enfant, une fois dans ce milieu, ne tombe pas dans des dérives. Il y a des conseils qu'il faut donner à l'enfant avant même qu'il ne parte et lui dire, il y a telle chose, tu peux rencontrer telle chose. Ou bien même déjà, si les parents connaissent déjà le milieu dans lequel ils envoient leurs enfants, leur dit à arriver là-bas, il y a telle chose, il va falloir te comporter de telle manière pour éviter d'avoir des problèmes. Donc cela permet déjà aux parents de mettre en garde les enfants, de leur donner des pistes pour pouvoir bien se comporter et ne pas tomber dans des dérives ou bien même parfois des accidents parce que peut-être dans le milieu, il y a tel endroit où lorsque on ne fait pas attention, on peut subir facilement un accident. Donc, il y a toutes ces informations dont les parents doivent avoir au départ et avertir les enfants avant de les envoyer dans le milieu.
2: Et voilà, c'est sur cette note éducative que nous mettons un terme à ce bulletin matinal. Mais le grand direct se poursuit avec vous, Ulrich Abalo.
4: Merci à vous, Akilas Tako, pour la présentation du bulletin de l'information. Dans la suite du grand direct de l'information, on va faire place maintenant, mesdames, messieurs, à l'entretien du jour. Avant de retrouver les nouvelles sportives, bien entendu, à Parakou, les animaux, notamment les bœufs, moutons et chèvres, occupent régulièrement les principales artères de la ville, perturbant la circulation, exposant parfois les usagers de la route à des risques d'accident et soulevant des préoccupations en matière de salubrité et de sécurité. Dans l'entretien du grand direct de l'information de ce mercredi, nous vous proposons le regard d'un spécialiste. Il s'appelle Israël Doko. Il est vétérinaire et consultant en élevage. Il décrypte dans la page entretien de ce matin les origines du phénomène et propose des pistes concrètes pour une gestion durable de cette problématique. Ceci dans un contexte marqué par la relance de la lutte contre ce phénomène dans la ville de Parakou. L'entretien avec Israël Doko suivre juste après cette pause.
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7: Israël Doko, bonjour.
8: Bonjour, monsieur le journaliste.
7: Le phénomène de divagation des animaux persiste malgré les mesures répressives engagées par les autorités. Selon vous, qu'est-ce qui explique la persistance de ce phénomène?
8: Merci, monsieur le journaliste. Je pense que, en général, on a deux raisons qui expliquent cette produit de ce phénomène-là. Premièrement, c'est une fuite de responsabilité des populations. Vous voyez, quand vous avez des sujets à la maison, il vous faut leur construire un poulailler ou un bâtiment d'élevage. Il vous faut leur apporter l'alimentation. Il vous faut leur prodiger des soins, soit en préventif ou en opératif. Tout ça, c'est des coûts. Donc, en fuyant ces coûts, il y a des populations qui décident délibérément de confier leur cheptel à la nature. Donc, les animaux sont livrés à eux-mêmes en divagation. C'est eux-mêmes qui vont glaner par-ci, par-là, de quoi satisfaire à leur alimentation. Et les soins aussi, si c'est les ruminants, si c'est de choisir les herbes pour se traiter, hein, parce qu'ils arrivent à le connaître, hein, le fourrage pour guérir leur maux et autres. Donc, c'est en fuyant cette dépense-là que ces populations livrent les animaux à la divagation. Le deuxième problème, c'est l'ignorance. Il y a certains qui ne savent pas qu'en gardant les animaux à la maison, ils gagneraient mieux. Je donne un exemple. En laissant ces poulets se promener pour chercher à manger, tout ce que l'animal aura à trouver au cours de la journée, est perdu dans les longues distances qu'il aura parcouru pour chercher ce petit animal-là. Donc finalement, on revient à zéro. Alors que si on le garde en clostration, tout ce qu'on lui apporte comme aliment est converti en production pour croître ou bien pour produire des œufs. C'est pareil pour les ruminants aussi. Ils parcourent de longues distances pour chercher du fourrage et autres là. Alors ils se périlent parce qu'ils font l'objet de vols ou bien ils créent des accidents ou bien eux-mêmes ils reçoivent des coups et blessures. Alors que quand ils sont gardés à la maison, ils sont épargnés de tout ça. Et tout ce que l'éleveur leur apporte comme alimentation est orienté vers la production de viande, bien de lait. Donc il y en a qui ne savent pas ce qu'ils gagnent en gardant les animaux à la maison. C'est pourquoi ils les laissent à la divagation.
7: Justement, vous êtes un spécialiste du secteur de l'élevage. Que recommandez-vous pour garantir un élevage domestique responsable?
8: Alors, pour un élevage domestique responsable, je propose pratiquement deux ou trois points. Le premier, c'est de se faire former. Vous décidez, vous êtes passionné, par exemple, de l'élevage des porcs ou de l'élevage de la volaille ou encore des ruminants. Nous vous recommandons de vous faire former pour être au parfum des techniques d'élevage de ces espèces-là. Aujourd'hui, des cabinets existent hein, qui offrent des formations modulées de courte durée. Que vous ayez un niveau élevé ou pas, en termes de niveau d'études, vous pouvez quand même suivre ces formations-là.
7: Instruit ou pas,
8: voilà. Il y en a même qui le font en langue locale, toujours pour permettre aux populations de s'informer sur les techniques d'élevage de l'espèce de son choix. Deuxièmement, c'est d'appliquer ces méthodes-là. Quand vous avez l'information, il faut les appliquer. Et je vous donne un exemple. Aujourd'hui, si vous êtes éleveur de petits ruminants, les moutons, au lieu d'avoir des brebis qui font de manière disparate des mises bas, il y a une qui fait aujourd'hui, il faut attendre un mois, deux mois avant qu'une autre brebis ne mette bas. Il y a des techniques de synchronisation de chaleur. Ou si vous avez 10 brebis, on fait les ingestions et toutes les brebis entrent en chaleur à la même période. Et vous faites l'accouplement à la même période, ça veut dire que vous aurez des mises bas groupées à la même période. Vous imaginez?
7: C'est plus facile de suivre.
8: C'est plus facile de suivre. Hein? Et à la fin, vous vendez les animaux au même moment. Si vous programmez ça, par exemple, pour la période de Tabaski, vous aurez des sujets que vous allez vendre en grand nombre au même moment. Et ça vous permet d'avoir de l'argent et de relancer encore. Cette technique-là, ça prend quand on va aux formations. Et c'est pareil hein, pour les élevages de porc. Hein? Au lieu d'avoir des mises bas disparates dans le temps, on peut synchroniser tout ça et avoir des portées regroupées et tout.
7: Et pour ça, la formation est nécessaire.
8: La formation est nécessaire. Je n'oublie pas, si vous êtes éleveur de volailles, au lieu d'avoir des poules qui vont pondre, vous les laissez, qui vont élever les poussins et autres, il y a des techniques aujourd'hui. Vous prenez les œufs, dès que la poule a fini de pondre, prenez les œufs, vous les mettez en incubation. Ça amène la poule à en même temps se préparer à commencer une autre carrière de ponte. Donc vous gagnez en temps et en bénéfice aussi. Et tout ça, il faut aller aux formations pour avoir ces notions-là.
7: Israël Doko, on s'intéresse justement aux mesures à prendre pour mettre fin à la divagation des animaux. Au-delà des dispositions punitives, quelles actions les autorités peuvent-elles entreprendre pour éradiquer durablement ce phénomène de notre société?
8: Oui, je crois que de la part des autorités, il faut continuer les sensibilisations. Et on ne le dira jamais assez, il faut continuer par informer les gens et leur parler et leur montrer l'intérêt qu'ils ont à faire un élevage domestique responsable. Aussi, il faut subventionner l'accès à l'information. Sur les techniques de production, on a parlé tout à l'heure des formations. L'État peut subventionner le coût de ces formations et les rendre accessibles aux populations. L'autre chose, on peut accompagner ces éleveurs-là par des dotations en kit du matériel équipement d'élevage. Je veux parler des mangeoires et abreuvoirs, vous comprenez, pour pouvoir les sédentariser un peu. On peut les faire des dotations en producteurs de qualité pour améliorer la productivité de leur cheptel et leur montrer que quand on garde ça à la maison et on suit bien, ça peut donner un bon résultat. Les dotations en aliments aussi, parce que comme je le disais à l'entame, c'est en fuyant les charges d'alimentation et autres que les populations lâchent les animaux hein, en divagation ou aller chercher de quoi manger. Si l'État peut aider à avoir ces aliments, soit à prix subventionné ou bien en termes de dotation, ça peut améliorer les éleveurs, pardon, désormais, à garder les animaux à la maison et les nourrir. L'autre chose aussi, c'est d'organiser les campagnes de vaccination groupées. Et ça, l'État le fait déjà. Actuellement, par exemple, dans la commune de Ndali, il y a une vaste campagne de vaccination qui est lancée gratuitement et les vétérinaires se déplacent vers les éleveurs pour vacciner quittent leurs animaux. Et ça, quand on vient que vos animaux ne sont pas en frustration, le vétérinaire ne peut pas vous attendre. Il est obligé de vous sauter et d'aller vers la maison voisine où les animaux sont gardés en frustration.
7: Si les autorités se focalisent seulement sur les mesures répressives, c'est que la lutte ne serait jamais menée à bon escient.
8: Oui, c'est ça. Réprimer n'est pas forcément toujours la bonne technique. Il faut amener les gens à eux-mêmes abandonner les mauvaises pratiques. Et ça, comme je le disais, les sensibilisations, les subventions pour les amener à mieux faire la chose et le phénomène va disparaître de lui-même.
7: Justement, parlant de bonnes habitudes, quelle est l'importance selon vous de la construction de bâtiments destinés à servir d'enclos pour les animaux?
8: Oui, un habitat pour les animaux domestiques, ça revêt beaucoup d'importance. Premièrement, c'est l'ombrage pour les protéger du soleil. Deuxièmement, c'est une protection que vous leur offrez contre les prédateurs. Vous voyez, la poule avec des poussins en divagation, les éperviers peuvent venir chercher ses poussins. Malgré que la poule soit là, elle ne peut rien. Donc vous perdez des poussins. Alors que si ces animaux étaient en frustration dans un bâtiment, ce prédateur qui est l'épervier ne pourra pas avoir accès à vos sujets. Je veux parler des voleurs aussi, des musaraignes aussi. Donc c'est autant de vecteurs qui vous arrachent vos sujets quand ils sont en divagation, alors que quand ils sont dans un bâtiment, ils sont protégés contre tout ça. Il y a aussi une facilité que le bâtiment offre quand vous voulez faire des opérations techniques. J'ai parlé tout à l'heure de la vaccination. Et on ne pourra pas courir derrière chaque animal pour pouvoir l'attraper et le vacciner. Alors que quand ils sont dans un bâtiment, ça facilite l'appréhension de ces animaux pour pouvoir faire des opérations techniques.
7: Merci pour votre disponibilité.
8: Merci, monsieur le journaliste.
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4: Vous l'avez compris, on installe maintenant les nouvelles sportives. Et je suis avec René Soglo. René, bonjour.
10: Ulrich Avalo, bonjour, bonjour à tous.
4: Intempérie à Adjara pour démarrer. Le championnat national amateur de boxe 2026 reporté.
10: Bien sûr, la Fédération béninoise de boxe a annoncé le report du championnat national amateur de boxe 2026 qui devait se dérouler du 1er au 5 juillet à Diarra. Et selon un communiqué officiel publié ce 30 juin, cette décision fait suite aux fortes intempéries ayant provoqué l'inondation des infrastructures et des espaces retenus pour accueillir la compétition. Une situation qui ne permet plus de garantir la sécurité des athlètes, des officiels et du public. Ainsi, donc, la Fédération béninoise de boxe précise qu'une évaluation de la situation est en cours et que les nouvelles dates du championnat seront communiquées ultérieurement, ainsi que les dispositions pratiques liées à l'organisation.
4: La Coupe du Monde, la Norvège élimine la Côte d'Ivoire et rejoint le Brésil en huitième.
10: Puis on enchaîne avec les résultats. La Côte d'Ivoire quitte la Coupe du Monde 2026 dès les 16e de finale après sa défaite face à la Norvège 2-1 ce mardi au AT&T Stadium de Dallas. Malgré une prestation encourageante et plusieurs temps forts, les éléphants étaient punis par leur manque de réalisme. Et bien évidemment, ils sont entrés, eux, en revanche, dans la rencontre très bien. Mais les Ivoiriens ont longtemps tenu tête à leurs adversaires et en se montrant aussi dangereux sur les ailes et sur les phases arrêtées. Pourtant, contre le cours de leur domination, ils ont concédé l'ouverture du score peu avant la pause sur une magnifique frappe d'Antonio Moussa. Et au retour des vestiaires, les hommes d'Emers Faye ont maintenu la pression, ont finalement trouvé l'égalisation grâce à Diallo, auteur d'un joli mouvement individuel à la 114e minute de jeu. Relancé, les éléphants semblaient capables de faire basculer la rencontre, mais la Norvège a frappé une seconde fois dans les derniers instants. bien servi au second poteau. Erling Haaland a inscrit le but de la victoire à la 86e minute de jeu et malgré une dernière tentative ivoirienne se couvrant, la défense norvégienne a résisté jusqu'au coup de sifflet final et plus efficace dans les moments décisifs. La Norvège valide son billet pour les huitièmes de finale où elle affrontera le Brésil tandis que la Côte d'Ivoire voit son aventure mondiale s'arrêter prématurément.
4: Et pendant ce temps, la France élimine la Suède et passe au tour suivant. Mbappé, un peu plus dans l'histoire, vous nous dites.
10: Oui, l'équipe de France s'est qualifiée et avec autorité pour ses huitièmes de finale en s'imposant 3-0 face à la Suède ce mardi au MetLife Stadium de New York. Et il y a eu une entame de rencontre parfaite hein, côté bleu avec d'abord une réalisation de Kylian Mbappé qui a débloqué, je vais dire, la situation avant même la pause. Et il a rendu un hommage émouvant au sélectionneur Didier Deschamps. Au retour des vestiaires, Bradley Barcola qui a rapidement fait le break sur un service de Michael Olise. Et puis Mbappé va signer un deuxième but. Ils ont été solides, les Français. Ils n'ont jamais tremblé. La Suède a espéré un retour en vain. Avec cette victoire convaincante, les Bleus poursuivent leur parcours et affronteront le Paraguay en huitième de finale. Et grâce à son doublé face à la Suède, Kylian Mbappé, 27 ans, est entré un peu plus dans l'histoire de la Coupe du Monde avec désormais 10 buts inscrits en phase à élimination directe. Le capitaine de l'équipe de France devient le meilleur buteur de tous les temps. À ce stade de la compétition, l'attaquant français donc dépasse les légendes brésiliennes Ronaldo et Leonidas qui comptaient chacun 8 réalisations au classement général des meilleurs buteurs de l'histoire de la Coupe du Monde. Désormais, Mbappé totalise 18 réalisations et n'est plus qu'à une longueur de Lionel Messi, auteur de 19 buts. Ce dernier qui n'a pas encore joué son match face au Cap-Vert.
4: Le Messi qui écarte l'Équateur et poursuit lui son parcours sans faute.
10: Oui, et le Messi qui a joué cette nuit, au bout de la nuit. Les Messicains aussi n'ont pas vraiment tremblé et ont écarté leur adversaire, l'Équateur, 2-0 pour se qualifier pour les huitièmes de finale. Et c'était au stade Estadio Azteca. Ils ont été très solides avec, bien sûr, déjà le but de la 22e minute de jeu signé Julián Quiñones, celui-là qui a marqué le premier but de la Coupe du Monde avant une deuxième réalisation à la 31e signé Raúl Jiménez. Eh bien, ils vont attendre désormais de connaître leur adversaire. Ça va être soit l'Angleterre, soit la République démocratique du Congo. Justement, ces deux nations jouent aujourd'hui à 17h, à 21h, la suite de cette 16e de finale, avec une autre équipe africaine en jeu, le Sénégal, qui va défier la Belgique. Et à 1h du matin, on aura un autre match, un pays hôte, États-Unis, qui joue la Bosnie-Herzégovine. La suite, ce sera plus tôt dans la journée, vers 20h. Donc voilà, on se donne rendez-vous tout à l'heure.
4: À 8h, précisément. Pour d'autres informations sportives, on va poursuivre le grand direct de l'information. Cette fois avec la rubrique « Pieds sur terre ». Dans la rubrique « Pieds sur terre » de ce matin, d'abord, on en parle avec Raoul Stivouloukon. Raoul, bonjour.
11: Bonjour, Ulrich Abalo.
4: Dans la rubrique environnementale, pieds sur terre de ce matin, je le disais, on s'intéresse à la valorisation des bas-fonds, les opportunités, les bonnes pratiques et les défis pour une production agricole performante. Les bas-fonds constituent, selon vous, Raoul, l'une des solutions durables pour l'agriculture au Bénin.
11: Oui, au Bénin, vous le savez, l'agriculture demeure l'un des principaux piliers de l'économie nationale. Elle fait vivre une grande partie de la population et contribue fortement à la sécurité alimentaire. Mais aujourd'hui, les effets du changement climatique, l'irrégularité des pluies, la dégradation des terres cultivables et la pression démographique, obligent les producteurs à rechercher des solutions durables pour maintenir, voire accroître leur rendement. Parmi ces solutions figure la valorisation des bas-fonds. Les bas-fonds, justement, sont des zones naturellement plus humides que les terres de plateau, les terres où l'eau s'infiltre rapidement. Grâce à leur disponibilité en eau et à la fertilité de leur sol, ils offrent un potentiel considérable pour le développement des cultures maraîchères, du riz, du maïs, des légumes, de certaines cultures de contre-saison ainsi que de nombreuses spéculations adaptées à ces milieux. Au Bénin, ces espaces sont présents dans plusieurs communes et représentent un véritable une véritable réserve foncière pour renforcer la production agricole nationale. Ce sont également des milieux qui revêtent une importance capitale dans la préservation de la biodiversité, tel que l'explique le professeur Mohamed Nasser Bako. Il est sociologue des ressources naturelles.
12: Quand on parle de zones humides, on voit généralement des milieux qui sont impropres, des milieux qui habitent des espèces nocives, les moustiques, des espèces dangereuses, les gens vont parler des serpents, des génies. En fait, ces zones humides sont des espaces de conservation, de stockage, de préservation de la biodiversité. Et une fois encore, quand on dit biodiversité, c'est la vie. Et la biodiversité, c'est vraiment ces écosystèmes particuliers qui nous permettent d'assurer nos besoins fondamentaux et même au-delà. Donc, les rapports que les humains ont, notamment nos populations, sont souvent des rapports qui ne sont pas toujours très encourageants. Et cependant, quand même, il faut modérer ces propos parce que certaines communautés ont développé des savoirs endogènes, des pratiques, parfois même des formes de croyances, des célébrations, des rites religieux autour de ces zones humides. Et donc, les perceptions des communautés vis-à-vis des zones humides sont, je dirais, dans les deux sens, aussi bien bonnes comme mauvaises.
4: Raoul Steve Gonokon, la mise en valeur des bas-fonds présente de nombreuses opportunités.
11: Oui, elle permet d'allonger les périodes de production, de réduire la dépendance à la seule saison des pluies, d'améliorer les revenus des producteurs, de créer des emplois en milieu rural et de renforcer la sécurité alimentaire. Les bas-fonds constituent également une réponse face aux effets des changements climatiques en offrant des conditions de culture plus favorables lorsque les pluies deviennent irrégulières. Toutefois, exploiter les bas-fonds ne s'improvise pas, c'est toute une technicité derrière. Leur valorisation exige justement le respect de bonnes pratiques. Il est notamment recommandé d'aménager correctement les parcelles afin de mieux maîtriser l'eau, de protéger les sols contre l'érosion, de privilégier les semences adaptées aux conditions locales, de pratiquer la rotation des cultures, favoriser les fertilisants organiques au détriment des engrais et les produits phytosanitaires. Une bonne gestion de l'eau demeure également indispensable pour préserver durablement ces milieux. Les producteurs sont aussi invités à éviter les pratiques qui dégradent les bas-fonds, notamment les défrichements anarchiques, les feux de végétation, le drainage incontrôlé, l'occupation désordonnée des berges et la pollution des eaux par un usage excessif de produits chimiques. Le professeur Mohamed Nasser Bako insiste, lui, sur la réinvention de ces zones afin qu'elles soient profitables aux communautés.
12: Pour exploiter les zones, pour qu'elles soient profitables, je pense qu'il faut faire ce qu'on appelle l'éducation environnementale. Les communautés ont certes développé des savoirs, des pratiques pendant des décennies, même des siècles autour de ces zones humides. Mais vu aujourd'hui les contingences climatiques, le changement climatique dans lequel on est, où on note l'assèchement donc de ces zones humides, la réduction donc de la quantité d'eau, tout ça, il faut accompagner les communautés, il faut les aider, n'est-ce pas, à développer des innovations autour donc de ces zones humides pour qu'on puisse réinventer cette zone humide pour qu'elle continue de produire ou donc de fournir aux communautés les fonctions les plus importantes qu'elles ont assurées jusque-là. Donc pour moi, l'éducation environnementale, la sensibilisation est un élément très important. Et c'est pour cela qu'il faut voir les responsables, nos maires, nos élus, les responsables autour donc, de ces zones humides qui doivent aussi aider à développer de nouvelles législations autour de ces zones humides.
4: Malgré l'immense potentialité des bas-fonds, Raoul Steve Gounokon, plusieurs défis persistent au Bénin.
11: Oui, les difficultés d'accès aux aménagements hydro-agricoles, le manque de financement, l'insuffisance de formation technique, les conflits liés à l'accès aux fonciers, les inondations ou à l'inverse, les périodes de sécheresse prolongées, ainsi que les effets grandissants du changement climatique limitent encore une exploitation optimale des bas-fonds. Face à ces défis, les pouvoirs publics, les collectivités territoriales, les organisations paysannes, les partenaires techniques et financiers ainsi que les services de promotion agricole sont appelés à renforcer leurs actions en faveur de l'aménagement, de la sécurisation foncière, de l'accompagnement technique et de la promotion de pratiques agricoles durables. préserver les bas-fonds. Ces défis, les pouvoirs publics, les collectivités territoriales, les organisations paysannes, les partenaires techniques et financiers ainsi que les services de promotion agricole sont appelés à renforcer leurs actions en faveur de l'aménagement, de la sécurisation foncière, de l'accompagnement technique et de la promotion de pratiques agricoles durables. Préserver les bas-fonds, ces défis, les pouvoirs publics, les collectivités territoriales, les organisations paysannes, les partenaires techniques et financiers ainsi que les services de promotion agricole sont appelés à renforcer leurs actions en faveur de l'aménagement, de la sécurisation foncière, de l'accompagnement technique et de la promotion de pratiques agricoles durables. Préserver les bas-fonds.
4: Les structures, les entreprises au Bénin. La réponse avec Jacques Degbé dans la rubrique Monde de l'écho de ce mercredi.
13: Les travailleurs béninois, qu'ils soient du public ou du privé, vont sur le même marché, n'est-ce pas? Et c'est pour ça que le gouvernement a obtenu du patronat l'augmentation du SMIC à hauteur de 30% pour passer de 40 000 francs CFA à 52 000.
14: Ainsi annonçait le président Patrice Talon en décembre 2022 lors de son discours sur l'état de la nation, le salaire minimum que doit payer un employé à son employé.

0: est désormais de 52 000 francs CFA contre 40 000 francs par le passé. Sauf que sur le terrain, la réalité est tout autre. Plus de deux ans après la signature du décret par le président de la République, plusieurs employés continuent d'être payés en deçà du plancher autorisé. La preuve avec cette tenancière d'une cabine de transactions financières mobiles qui a requis l'anonymat.
1: Je travaille de 7h30 à 19h30 et mon salaire c'est à 27 000 le mois. Dans une semaine, on a un jour de repos. Vraiment, avec les 27 000, ça ne nous suffit pas. Avec les manquants, nos patrons nous enlèvent ça dans nos salaires. Et c'est comme si on souffre pour rien. Et tu prends ton salaire, des fois on se retrouve à 5 000, des fois à 10 000, durant un mois. Et c'est pas du tout bien. Si vous pouvez nous aider, ou aider nous, sinon ça ne va pas.
0: La situation est tout aussi pareille chez les gérants et serveuses de bar, des agents de sécurité, d'entretien, des secrétaires de certaines entreprises et bien d'autres employés. Mais comment expliquer ce déphasage entre ce que disent les tests et la réalité du terrain? Abdou Salami Aboudou, professeur d'économie dans les lycées et collèges du Bénin, explique.
2: Il y a le manque de contrôle rigoureux parce que l'État ne dispose pas assez d'inspecteurs de travail pour pouvoir visiter les entreprises. Deuxièmement, il y a aussi le fait que l'économie est informelle. Les entreprises, beaucoup sont informelles et ils travaillent avec les gens sans un contrat digne de ce nom. Il peut aussi avoir des difficultés financières des entreprises. À cela aussi, on peut aussi dire le manque ou bien l'absence de sanctions dissuasives.
0: Du côté des patrons d'entreprise, l'on est conscient de la nécessité de payer un salaire digne et légal à son employé. Mais beaucoup évoquent l'insuffisance des recettes pour justifier le non-respect de cette disposition du Code du travail. Augustin Tchabi est un chef d'entreprise à Parakou.
3: En tant que chef d'entreprise, le respect du SMIC est une question de principe et de justice sociale. Vous savez, une rémunération décente permet généralement aux travailleurs de vivre dignement et de s'investir pleinement dans leur mission. Déjà que même le SMIC aujourd'hui, avec les réalités de notre société, ne nous permet pas tant de pouvoir subvenir aux besoins quotidiens. Cependant, il est vrai que surtout les petites entreprises comme les nôtres ne peuvent pas toujours assumer cette charge en raison de la réalité économique. Et bon, moi je pense que dans ce cas, il vaut mieux collaborer avec des prestataires ou des travailleurs et indépendants plutôt que d'embaucher des salariés en dessous du minimum légal que la loi prévoit. Donc ce qui risquerait d'exploiter la précarité, non, c'est pas parce que les gens sont vulnérables et qu'ils n'ont pas la possibilité de refuser.
0: Mais pour le professeur d'économie Abdou Salami Aboudou, l'argument de l'insuffisance des recettes ne saurait être une raison pour ne pas payer le SMIC.
2: Bien qu'il soit vrai que certaines petites entreprises rencontrent des difficultés financières, cela ne devrait pas justifier la violation d'une loi. Un salaire décent permet aussi la productivité et la motivation des employés, ce qui peut être bénéfique à long terme pour l'entreprise.
0: Dans ce cas, que faut-il alors faire pour amener les entreprises à se conformer à la loi? Abdou Salami Aboudou fait des propositions.
2: Plusieurs mesures peuvent être prises, à savoir le renforcement des contrôles et des sanctions. Deuxièmement, la sensibilisation des travailleurs. Là, il faut informer les travailleurs de leurs droits, que le salaire minimum garanti est de 52 500. S'ils ne sont pas informés, on va les payer comme ils veulent. On peut aussi inciter les entreprises par des allègements fiscaux ou des subventions aux entreprises. Il faut aussi la lutte contre l'économie informelle.
0: Augustin Tchabi, chef d'entreprise.
3: D'abord, il y a un accompagnement fiscal et financier des petites structures qui permettrait à ces entreprises d'alléger leurs tâches et de favoriser leur croissance. Et ensuite, on peut quand même faire des formations en gestion et en optimisation du coût. Ça aiderait quand même les dirigeants à mieux structurer leur modèle économique. Il faut encourager plutôt la collaboration entre les entreprises et les travailleurs indépendants dans un cadre légal clair. Et ceci permettra d'éviter des situations de sous-emploi qui sont déguisées, qu'on constate généralement.
0: De toutes les façons, les entreprises qui ne respectent pas le paiement du SMIC s'exposent à des sanctions elles ne sont pas à l'abri d'une lettre d'observation à elle adressée par une administration du travail, mais peuvent être surtout frappées par des amendes.
4: Voilà qui est bien dit par Jacques Digbé. Vous avez suivi la rubrique Monde de l'écho et ce matin on s'est intéressé au SMIG et bien entendu le respect de cette disposition légale dans les entreprises et structures en République du Bénin. Sans transition, on installe la une des journaux en deuxième livraison avec vous Friedrich Kassa du CFIMA. Bonjour.
5: Bonjour le riche et bonjour à tous. Fraternité pour démarrer, forte pluie à Cotonou, Calavi et environ. Routes inondées, activités économiques impactées, circulation perturbée, les mesures prises par le ministère du cadre de vie. Travail domestique au Bénin, les syndicats brisent le silence sur un secteur longtemps oublié. Gaskiani Info, débordement des eaux au niveau du pont Djonou à Huedonou, embouteillage monstre et colère des usagers. Xénophobie en Afrique du Sud, une blessure pour tout le continent. La boussole à présent, réorganisation institutionnelle, aucune nouvelle disposition d'agence par Ouadani. Les suppressions évoquées avaient déjà été effectuées sous le régime Talon, nous dit le quotidien. Toujours avec la boussole, médias et régulation, la haute autorité de l'audiovisuel et de la communication RAC en abrégé dresse le bilan de sa première session ordinaire de 2026. 12 rapports examinés et 9 décisions adoptées. Décryptage info à présent, diplomatie et gestion des ressources hydriques en Afrique. Le président Ouadani reçoit un envoyé spécial du président tchadien à Cotonou. Transition énergétique, le Bénin investit 31 milliards de francs CFA pour sécuriser 75 MW d'énergie solaire. Forte pluie et inondation à Abomey-Calavi, le gouvernement déploie des mesures d'urgence et définit un itinéraire de contournement. Le quotidien, le matinal, qui s'intéresse à la surveillance et aux technologies. Ouadaï verrouille les frontières du Bénin. Forte perturbation du trafic Calavi-Cotonou suite aux pluies diluviennes d'hier. Le gouvernement met en place un plan de contournement. Le quotidien, le télégramme, après 43 années sous le drapeau, le général d'armée aérienne Bertin Bada fait ses adieux aux armes. Berge lagunaire de Cotonou, 314 boulettes de chanvre indien saisies. Et pour terminer avec le matin libre, construction d'infrastructures dans le deuxième arrondissement à Parakou, le maire Zulkifli Zakari expose les réalisations. Et voilà, c'est tout pour cette deuxième lecture de la Une des journaux.
4: Merci à vous, Friedrich Kassa. On va retrouver une plus complète à 13h dans Fraternité Midi Magazine quand il sonnera. Et bien entendu, 13h pour le journal de la mi-journée. Ce sera tout pour les deux premières parties de cette randonnée informative que je vous remercie d'avoir suivi depuis 6h15. Nous sommes à la fin. Citation pour terminer ces deux premières parties du grand direct de l'information. Et pour bien démarrer le mois de juillet, bien retenez qu'un nouveau mois est une promesse de renouveau. Croyez en vos rêves, gardez le sourire et laissez la vie vous surprendre. Très bonne journée à vous.
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7: Il est 8h. 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

0: Monsieur, bonjour et merci de nous retrouver ce matin à Carrefour Mondial, votre émission qui s'intéresse bien sûr à tout ce qui se passe dans cette compétition, la Coupe du Monde 2026 qui se déroule de l'autre côté de l'Amérique. Et bien évidemment, ce matin, on va revenir sur la suite des 16e de finale avec fin de parcours pour la Côte d'Ivoire, éliminée par la Norvège d'Erling Haaland. Malheureusement, les Ivoiriens ont gâché une belle occasion de poursuivre ce rêve qui s'arrête de façon prématurée. Et oui, on parlera des faiblesses, bien sûr, de cette équipe ivoirienne, ce qui n'a pas marché. Et bien évidemment, à quoi on peut s'attendre pour la suite de la compétition pour les Français qui ont déroulé, qui ont écrasé une fois encore la Suède, un parcours sans faute pour la France, mais aussi pour le Mexique qui a eu raison rapidement de l'Équateur. Débat maîtrisé à la maison dans un stade en fusion. Eh bien, les Mexicains seront redoutables adversaires à jouer pour les autres nations. Ça, il va falloir le souligner tout de suite. 2-0 pour ces Mexicains face aux Équatoriens. La suite du tournoi, c'est aujourd'hui avec l'entrée en lice encore de deux pays africains. D'abord, la RDC qui va jouer face aux solides Anglais. Et puis, le Sénégal qui avait un peu déçu en face de groupe, qui aura l'occasion de mettre du baume au cœur des supporters africains. Et ça va être contre la formidable équipe belge de Romelu Lukaku. Mesdames, Messieurs, on parlera ensuite de ce qui se passera dans la nuit entre Américains et Bosniens. Voilà, l'essentiel à retenir pour le début de cette émission. Je suis déjà entouré de mes consultants, Adam Malagbe, Céline et Nadib. Bonjour Adam.
1: Oui, bonjour René et bonjour à tous les amis sportifs et tous ceux-là qui veillent depuis le début pour suivre passionnément cette compétition.
0: Allez, Nadib, ici Fou, bonjour.
2: Bonjour le plateau, bonjour à tous nos fans et à toutes nos fans qui nous suivent chaque jour que Dieu fait, qui ne cessent d'écouter la radio et de suivre cette émission Carrefour du Monde, et surtout aussi foot.
0: Et la forme ce matin, ça va?
2: Ah, on la grâce.
0: Super. Allez, une nuit agitée, hein, même si on rate le match, on décide de dormir, quand on se lève, on se tourne un peu, on se demande mais qu'est-ce qui se passe dans ce match? Mais moi, j'ai été vraiment déprogrammé, surtout par le décalage horaire pour le match du Mexique. Bon, c'était prévu à 2h, après il y a eu une grosse pluie, et voilà, c'est là, il y a eu un gros décalage d'une heure encore supplémentaire, et je me suis dit, bah, si jamais je ferme l'œil, c'est terminé, je ne vais pas suivre ce match. Donc j'ai trouvé quelque chose à faire, et j'ai tenu à patienter pour suivre ce match. Bon, je n'ai pas été déçu quand même. Bonjour, c'est là.
1: Bonjour René, bonjour à tous, et tout de suite, ma curiosité m'amène à demander, qu'est-ce que vous avez trouvé à faire la nuit pour pouvoir...
0: Écrire un article par exemple, c'est ce que je fais souvent quand je n'ai pas envie de dormir.
1: Vos abonnés ne dorment pas.
0: Alors qu'elles se réveillent, ils vont voir assez d'articles pour se nourrir en termes d'informations.
1: Ah oui, c'est bien, c'est tout le.
0: C'est la seule chose que je puisse faire pour ne pas dormir. Si j'écris avec quelqu'un, je vais m'endormir.
1: Non, vous pouvez vous mettre aussi à sauter dans la chambre.
0: Sauter.
3: Ah, depuis quand c'est
0: qu'est-ce qu'il faut sauter? C'est des œufs de caille ou...
1: Tout est possible. Voilà. On peut sauter tout. Comme une corde, par exemple.
0: D'accord.
3: Depuis quand cette fixation?
0: Je ne sais pas s'il tourne autour du pot, tel une abeille ou une abeille, pardon. Je ne sais pas ce qu'il veut.
1: Bon. Non, mais. Depuis que les matchs ont commencé, les cartons rouges se font rares dans la Coupe du Monde. Depuis que les scènes de finale ont commencé. Donc, il faut qu'on se tacle aussi, même si c'est l'un des États-Unis.
0: Il n'y a pas d'habitude sur ce plateau, mais on va y aller. Alors, ce matin, nous sommes en live sur TikTok, retrouver le grand retour de l'équipe de Lydie Mehou et de toute la partie technique. Et merci surtout à la dextérité de Geoffroy Toli. Voilà, nous sommes contents de revenir ce matin en live avec nos internautes qui nous suivent en mode vidéo. Allez, les Ivoiriens se sont fait éliminer. On voyait la chose venir. Et vous étiez en train de l'analyser pour nous hier, Adam Alabi.
1: Vraiment, je crois que c'est un problème. C'est un problème pour les nations africaines. Et pour les Ivoiriens, c'était une naïveté. Hein. C'était une invité, je veux faire allusion à notre mental. J'ai remarqué que à niveau égal, hein, c'est toujours les nations, sinon le plus souvent c'est les nations africaines qui peinent. Et même les Marocains, la dernière fois, vous avez remarqué que c'est parce que l'écart, les Marocains ont creusé l'écart en termes de maîtrise technique. Et sinon, les Hollandais aussi allaient passer. Donc, le nombre, à compter le nombre de situations en danger par cette équipe marocaine. Donc, hier, les Ivoiriens, ils avaient le match en main. Et dès qu'ils ont marqué le but, ils ont fait ce qu'il ne fallait pas faire, c'est-à-dire replier. Et on sait comment est-ce que ça se passe. Et lorsque vous avez des joueurs comme Odegaard et puis Haaland en face de vous, vous n'avez pas le droit de reculer. Et cette équipe norvégienne, à un moment donné, avait commencé par douter. Donc, je ne sais pas quelle a été l'attitude de Faye. Et moi, je l'incrimine, puisque ce qui se passe sur le terrain, c'est lui qui dicte le tempo. C'est vrai que c'est le joueur qui joue, mais c'est lui qui dit l'attitude aux joueurs à tenir sur le terrain. S'il n'y avait pas deux joueurs de reculer, je ne pense pas qu'ils vont reculer. Mais, et si, entre-temps, il y avait des joueurs fatigués, parce qu'on a vu avec Amad Diallo qui est rentré, et c'est un joueur avec Mwanju qui ne fait pas trop le pressing, et cela peut jouer sur le milieu de terrain. C'est vrai qu'offensivement il a apporté, mais lorsque vous avez des joueurs comme Kessier et l'autre, comment vous l'appelez déjà là, Sangaré, on peut toutefois changer l'un d'entre eux pour essayer de récupérer un peu en fraîcheur au niveau du milieu de terrain. Il ne l'a pas fait.

0: sa mission. Les Ivoiriens avaient largement la possibilité de dompter cette équipe norvégienne. Ils ne l'ont pas fait. Et on est resté toujours dans notre complexe d'infériorité. Hein. C'est ce que moi je constate. Et c'est le conseil de la mer. C'est pas normal. Il va falloir qu'à un moment donné, qu'on puisse savoir que nous sommes des professionnels et également se faire respecter. Quand vous regardez le nombre de joueurs et talentueux dans le rang ivoirien et que comme ça là, on se fait éliminer et de cette façon-là, alors que largement, moi je pense, quand on prend individuellement en dehors de Haaland et de Odegaard pour le reste là, en un contre un, quand on les compare comme ça, les Ivoiriens sont nettement déçus. Donc c'est dommage, ça fait encore dans 4 ans. J'espère que ça va me servir de leçon et je souhaite que les Marocains aillent très très loin. Pour donner encore une fois de plus de leçons aux autres nations, que sont les Ivoiriens, les Sénégalais. C'est vrai qu'on n'a pas cité le Bénin, on en est encore loin.
1: Encore que
0: J'espère
1: le
0: que
1: Sénégal n'est pas éliminé.
0: le Sénégal n'est pas éliminé, mais on a vu comment est-ce que le Sénégal s'est comporté face aux
1: Oui, mais c'est
0: Nations-là.
1: une autre compétition qui
0: Donc,
1: démarre, cher Adam.
0: on parle des faits d'abord. On parle des faits. Lorsque nous on sentit au fait, on a vu comment ils se sont comportés aussi face aux Norvégiens, alors qu'individuellement, ils sont largement déçus de cette équipe norvégienne. Vous voyez?
1: Mais est-ce qu'à un moment
0: Voilà.
1: donné aussi, Najib, ces équipes africaines ne sous-estiment pas un peu leurs adversaires?
2: Non, ce n'est pas qu'ils sous-estiment leur adversaire, mais c'est le niveau réel des équipes africaines. Et la Côte d'Ivoire nous avait fait croire qu'elle était sur un arbre dans le jardin. On pensait que la Côte d'Ivoire était sur de loin, on pensait que la Côte d'Ivoire était sur un manguier, mais malheureusement c'était sur un papayer. Et
1: Même si c'est le
2: finalement.
1: cas, c'est encore grave parce qu'un éléphant ne saurait danser sur
2: Ah
1: un
2: oui,
1: arbre.
2: c'est ça, c'est le cas, parce qu'aujourd'hui, avec cette équipe ivoirienne, au moment où vous avez la possibilité de gagner le match et vous avez déjà égalisé, qu'est-ce qu'il faut? C'est d'accélérer, c'est de mettre le pressing. Malheureusement, cette équipe a reculé, les conséquences, on en a suivi. Comment est-ce qu'un joueur
1: Mais
2: comme
1: s'ils ont
2: Erling
1: été trop
2: Haaland.
1: dans la gestion, en se disant, bon, on attaque et on va prendre un but, vaut mieux gérer.
2: Non, ils ont des joueurs qui peuvent faire l'affaire. Et Adam l'a dit, en dehors de Odegaard et de Haaland, individuellement. Ce que nous devons essayer d'enlever de notre tête, c'est de faire croire que nous sommes des Africains. Certes, nous sommes des Africains, mais à travers les forces en présence, nous n'avons rien à envier aux autres. Aujourd'hui, vous prenez les joueurs ivoiriens individuellement. À quoi vous allez les comparer? C'est des joueurs qui jouent tout le temps dans les grands championnats européens. Donc aujourd'hui, ils
0: Et dans
2: doivent
0: les
2: faire
0: grands
2: preuve
0: clubs,
2: dans les grands clubs.
0: plus peu que ce qui
2: Plus
0: est en
2: peu que
0: face.
2: ceux qui sont en face.
1: Oui,
2: Donc aujourd'hui,
1: mais
2: c'est le
1: aujourd'hui,
2: nom seulement qui sont.
1: le football a tellement progressé. Vous avez vu, des grandes nations sont rentrées aux Pays-Bas, Allemagne.
2: Oui,
0: On parle d'attitude.
2: on parle d'attitude.
0: L'attitude.
2: On parle d'attitude.
1: Les Allemands
2: Les
1: aussi,
2: Allemands, on l'avait dit. On l'avait dit.
1: l'attitude n'était pas loin
2: On
1: de
2: avait dit les Allemands. Les Allemands.
1: Ce que les Ivoiriens ont produit.
2: Non,
1: on n'a pas
2: même
1: sorti
2: mieux.
1: l'équipe.
2: Non,
0: non, c'est pas la même chose.
2: Dans l'équipe. Faisons des choses cas par cas. Vous prenez l'équipe bavaroise. Aujourd'hui, la plupart des joueurs, c'est soit Stuttgart, c'est Bayern Munich. Par contre, en Côte d'Ivoire, vous avez des joueurs qui jouent en Espagne, en Angleterre, et qui jouent tous les week-ends. Donc, c'est des joueurs huppés, c'est des joueurs qui n'ont rien à envier aux autres joueurs. C'est une équipe qui, malheureusement, devrait faire fierté de l'Afrique, mais c'est le contraire qu'on a constaté sur le terrain. Après l'égalisation du but, vous avez vu la réaction, vous avez vu le but de Haaland, trois joueurs sur un seul, trois joueurs qui sont allés défendre et qui n'ont pas eu le ballon. Et il a pu placer le ballon entre trois joueurs. Haaland était seul. Il a même raté le ballon. Alors on a raté le ballon. Il a raté.
1: Contrôler.
2: Il voulait contrôler.
0: Et
2: malheureusement, le but est rentré. Ça veut dire quoi? Si avec quelqu'un, la personne pouvait dégager le ballon. Ça veut dire quoi? Il y a manque de concentration.
1: D'accord. Abnégation, concentration, on peut tout reprocher à cette équipe aujourd'hui. Alors, c'est là votre lecture de cette élimination des Ivoiriens qui se sont vus trop beaux et voilà, qui vont rentrer à la maison.
0: Oui, c'était prévisible parce que il y a quelques jours, vous m'avez demandé quelles étaient les équipes qui pouvaient encore continuer la course. Je n'ai pas cité la course, parce que je sais que cette équipe manque cruellement de maturité à ce genre de compétition. Moi, je l'ai dit, contrairement à l'ancienne génération avec Didier Drogba et autres, là, qui avaient tellement d'expérience, de maturité dans le jeu, mais malheureusement qui n'a jamais réussi à se qualifier. Voilà la jeunesse comme ça qui a manqué quelque chose, parce qu'on l'a même vu et face à l'Allemagne, lorsque la Côte d'Ivoire devient l'équipe cible qui fait le jeu, c'est un peu difficile. Hein, ils ont du mal à maintenir le cap, à rester constant jusqu'à la fin du match. Même hier aussi, ça s'est fait sentir après l'égalisation. Ils ont manqué comme ça de gestion dans le jeu. Hein, même, et il y a toujours ce problème-là qui revient, le problème de marquage, parce que moi, je ne parle même pas de la position ou bien de marquage sur Erling Haaland.
3: mais le passeur.

0: Si vous revoyez les images, c'est avec une telle facilité qu'il met ce ballon là en profondeur pour le joueur qui a distillé la passe à Haaland. Et c'est pas possible, on ne peut pas être en 16e de finale à la Coupe du Monde et faire ce genre de marquage. C'est dommage. C'est la même chose avec l'Allemagne, hein, sur le but victorieux de l'Allemagne. Toujours un problème de marquage. Et malheureusement, MSV n'a su régler ce problème-là. Et l'autre chose aussi, c'est l'attitude, l'engagement, hein, que moi je trouve défaillant au niveau de cette équipe ivoirienne. Et ça a été le même constat que j'ai fait contre l'Allemagne. Malgré que l'équipe est menée, le gardien, il prend des minutes, je dirais ça comme ça, pour un peu abuser, avant de faire le dégagement. Hier aussi, on a vu,
1: Il
0: même
1: perdait
0: après,
1: du temps inutilement.
0: inutilement, alors que tu es mené. Même hier aussi, dans son engagement pour faire le dégagement après le but victorieux de Haaland, c'est
1: J'ai
0: pas comment il
1: demandé
0: se faisait
1: aussi
0: passer.
1: qu'il jouait un peu au petit con, on dirait
0: Moi,
1: en bref.
0: j'ai pas compris.
1: Sur les corners, il grappillait toujours
0: Voilà,
1: quelques centimètres.
0: Donc,
1: L'arbitre lui demandait
0: c'est
1: de
0: ça, mais
1: revenir. Et puis,
0: ça, pour moi, concrètement, c'est pas la
1: c'était
0: faute des
1: nul.
0: joueurs. C'est MSY qui doit insuffler cette rage-là à son équipe sur le rectangle vert. Mais malheureusement, bon, voilà, c'est fait. Est-ce que MSY va encore rester là pour conduire la Côte d'Ivoire à la prochaine Coupe du Monde dans 4 ans? Moi, je doute fort, mais il va falloir réellement faire le bilan, rentrer, faire le bilan et chercher
1: Ce qui est
0: déjà à
1: sûr,
0: commencer par préparer la prochaine Coupe du Monde.
1: il sera le premier entraîneur. N'oublions pas aussi que les deux équipes qui se rencontraient hier, aucune d'elles n'avait déjà réussi à jouer une phase à élimination directe. Et c'était une toute première expérience pour les Ivoiriens. Et voilà, donc on a eu deux gagnants hier, Bertin Yami et Aliba Niquara. Félicitations à ces deux qui ont réussi à trouver le score exact de cette rencontre. 2-1 en faveur de la Norvège. Et puis on parlait de cette équipe française, Nadjib, qui a été sans pitié face à la Suède.
2: Oui, lorsque vous appelez la France, que vous savez que vous êtes favorite, il n'y a pas de minute à perdre. Vous avez vu, certes, la première partie était une partie dans laquelle la France avait souffert un peu avec ce dispositif tactique de cette équipe suédoise. Malheureusement, n'a pas pu quand même tenir jusqu'au bout. Et vous avez vu la façon avec laquelle Kylian Mbappé a ouvert le score sur une très belle action. Cela prouve que effectivement cette équipe, elle est favorite et elle est prête à tout avec ces statistiques folles de Kylian Mbappé, de l'équipe de France elle-même. Aujourd'hui, cette équipe de France est en train de nous démontrer qu'on peut compter sur elle, compartiment par compartiment. On doutait du milieu de terrain, mais Deschamps a trouvé une astuce en ramenant au lycée. Vous voyez, si c'est pas en France, comment on peut avoir un joueur comme Chiriki sur le banc? Ils ont tout, ils ont du répondant du banc, que ce soit les joueurs titulaires, que ce soit au niveau de touche. Vous avez vu, Doué qui était titulaire a perdu sa place de titulaire au profit de Barcola qui marque aujourd'hui. Il a fait 2 titularisations, 2 buts. Cela prouve que effectivement cette équipe a du répondant et il va falloir compter avec elle, même si on peut quand même reprocher au niveau des latéraux et on sent qu'il y a un peu de soucis, mais Détien va arriver à courir parce que les compétitions, vous savez, au fur et à mesure que le niveau augmente, c'est comme ça aussi que les entraîneurs aussi changent le système de jeu. C'est comme ça qu'ils changent de consigne. On va espérer peut-être, pourquoi pas, que la France puisse corriger certaines erreurs, mais hier elle a quand même démontrer que franchement c'est une équipe qui est quand même prête à gagner cette Coupe du Monde.
1: Voilà votre avis sur cette équipe française.
3: Oh, c'est la régale, hein. C'est la totale ici. Et la facilité avec laquelle les attaquants français, malgré le bloc bas des Suédois, arrivent comme ça là à déstabiliser toute la défense et à se faire des occasions. On a vu hier, ils auraient pu marquer plus. Vous avez vu le nombre d'occasions ratées par Olysée,
2: oui.
3: Et sans parler de Mbappé,
2: de
3: sans
2: poteaux.
3: Parler de la cage pratiquement vide pour Dembélé. Et donc cela voudrait dire quoi? Cette équipe française, moi je pense que c'est l'équipe la plus difficile à jouer parce que quand vous jouez bloc bas, ils ont des joueurs de combinaison, des joueurs de 1 contre 1 et ils sont pratiquement tous des finisseurs. L'autre chose, vous avez vu le premier but marqué par Mbappé qui a été refusé par Lava. Et quand on voulait presser à la perte de balle, c'est des joueurs de vitesse également. Donc du coup, comment est-ce qu'il faut les prendre? C'est compliqué, c'est difficile. Moi, je pense que la seule façon, ou bien la façon la plus efficace de battre cette équipe française, c'est d'être clinique. C'est de profiter de toutes les occasions possibles, de toutes les situations possibles que l'équipe adverse aura. Sans quoi, et vous ratez devant, il n'y a rien à faire. Peu importe le schéma de jeu que vous allez mettre en place, peu importe la situation dans laquelle vous allez les mettre, confortable, inconfortable. Je pense que cette équipe française, c'est du lourd, c'est du très très lourd. Et l'autre chose, je suis content, hein, surtout pour Mbappé, et à cause de ces détracteurs-là qui ont pensé que c'est à cause de lui que le Real Madrid ne gagne pas, c'est à cause de lui que le Vinicius et autres Bellingham ne brillent pas. La preuve est là, même Bakola qui marque un but chaque 6 mois et se retrouve comme ça dans la surface de réparation à chaque fois que Mbappé décroche, puisque c'est ça, on lui a tout le temps reproché, qui vient de marquer 2 buts en 3 matchs. Donc, vous voyez, donc, c'est très sérieux. Encore que on peut remplacer les Cheikh, il y a plein, même Zaïre Emery est encore au banc, il n'a même pas encore joué la moindre minute. Il y a les Kanté comme ça là qui sont au banc, là, il y a encore Koné est resté au banc. Mais moi, je pense que le talent d'Achille de cette équipe là, c'est ses latéraux qui ne rassure pas du tout.
1: Oui, on a dit qu'il
3: s'était loupé le premier match, s'est rattrapé.
1: Mais hier, ça a été une défense solide, 0 but encaissé face à Elanga, Guillaume-Cures et cette, ce joueur Isaac. Merci, Nadir. Petit mot. Alors, la France, c'est très bien, mais aussi on a vu le Mexique cette nuit qui a été redoutable. Une équipe équatorienne, cette qui avait perdu face à la Côte d'Ivoire, mais qui a résisté un tout petit peu ensuite avant de venir à bout de l'Allemagne. Voilà, ça a montré des signes, hein. C'était pas une défaite que l'Allemagne n'avait pas vraiment analysé, sinon c'était des signaux, on pourrait le dire ainsi, des signaux annonciateurs que l'équipe de l'Allemagne n'était pas très solide. Mais hier on a vu une équipe mexicaine qui est entrée très très vite dans le débat. Déjà les 5 premières minutes, c'est vrai, ils n'ont pas réussi à cadrer leurs occasions, mais c'était une équipe qui a pris au collet tout de suite son adversaire. Et on a vu avant la fin de cette première partie, c'était déjà 2-0, des buts de Quiñones, celui-là qui a marqué le premier but de la Coupe du Monde, et surtout cette belle réalisation de Raúl Jiménez qui a été vraiment vraiment important dans ce match. Une équipe mexicaine qu'on ne voyait pas beaucoup. Je dirais que dans le tableau de la Coupe du Monde, il y a une partie qu'on ne voit pas beaucoup. Mais là, nous sommes obligés de commencer par voilà, avec l'arrivée de l'Angleterre, du Mexique et bien d'autres pays.
0: Oui, avant de parler du Mexique, permettez-moi de vous rappeler qui est l'entraîneur de l'équipe suédoise. Hein. C'est Graham Potter.
1: On le sait.
0: Parlant du Mexique, il faut dire qu'effectivement, cette équipe a réellement élevé les niveaux. Parce qu'en phase de poule, on a peut-être pensé que c'est... Que l'équipe mexicaine a bénéficié d'un tirail un peu favorable avec des équipes comme l'Afrique du Sud dans sa poule. Voilà aujourd'hui une équipe à fort potentiel physique qui était en face, qui a réussi à battre l'Allemagne et qui a été comme ça, bon, peut-être dit maîtriser, ce serait un abus de langage, mais
1: surtout
0: en première partie, ils ont dominé le jeu, ils ont carrément damé le pion à cette équipe équatorienne. Et c'est peut-être la faute aussi à l'inefficacité équatorienne. Hein. Le problème est encore revenu. Et lors de la phase de poule des deux premiers matchs, ils ont frappé beaucoup sans réussir à marquer. Voilà le même problème qui arrive comme ça, surtout en deuxième partie, où ils ont eu la possession. Et ils ont beaucoup frappé aussi, mais sans jamais réussir à cadrer, hein, le Monty avec Sinti, ils ont pas réussi à cadrer. Au contraire, c'est encore l'équipe mexicaine qui a cadré malgré la domination équatorienne. Donc c'est aussi ça. Moi, je m'attendais forcément à un jeu vraiment costaud, physique durant les 90 minutes, parce que équatorien, mexicain, et ce sont tous des Américains, et le championnat mexicain, c'est un championnat quand même très physique. Dans lequel on trouve comment vous appelez ça, il y a une expression là qu'on utilise pour qualifier les gens qui sont au-delà même du physique, et en face aussi les Équatoriens. Donc je crois que le côté mexicain, avec l'euphorie de la Coupe du Monde, avec les fans, a remporté. Félicitations à cette équipe là qui commence réellement à élever le niveau, et ils vont encore tomber sur un niveau un peu plus élevé. On espère qu'ils vont réussir à maintenir le cap, parce que réellement, la nation en a besoin. D'accord. Et on espère qu'ils ont.
1: Alors, on aurait pu parler de Kylian Mbappé qui a battu un autre record cette nuit avec ses buts. Il est à une longueur maintenant de Lionel Messi. Je doute fort que ce combat s'en arrête là parce que Messi va marquer encore comme il a dit. Et on aurait pu parler également de Michael Olise, de ses délices, ses passes exceptionnelles pour ses coéquipiers. C'est lui surtout le cerveau de l'équipe de France désormais. Mais on va s'en passer. On va retrouver le coach Clavet qui est aussi avec nous pour parler de l'entrée en lice des Léopards de la RDC. Coach Clavet, bonjour.
4: Bonjour, mon cher ami René. Bonjour à tous ceux qui m'ont précédé. Léopard face aux Anglais.
1: Mais avant, je voudrais un peu détendre aussi le plateau qui est un peu trop sérieux. Il me semble le 1er juillet aujourd'hui, c'est ça, non? 1er juillet.
0: Oui.
1: C'est ça, ça voudra dire que l'année est divisée en deux.
4: Je me suis surpris au 1er juillet. Merci à Dieu Tout-Puissant. Je suis content d'avoir fait la première partie.
1: De 2026. Ils sont nombreux qu'on connaissait, qui nous ont quittés, Nadine voilà. Aussi.
4: J'espère.
1: Ils sont nombreux.
0: Très nombreux.
1: C'est une grâce.
0: C'est une grâce. Ça, c'est clair. Donc, on devait même prendre une pause de 15 minutes.
1: Dans l'émission.
0: Comme un match de football. Non, pas forcément, peut-être une troisième minute.
1: Bon, nous, on a toujours pris les pauses. Hein. Hier, vous n'étiez pas là. C'est, je ne sais pas si c'est une malédiction, mais chaque fois qu'il est
0: c'est
1: pas là,
0: une malédiction,
1: il y a une belle pause.
0: Vous le faites sciemment. Et je vous le dis, ce comportement ne mérite pas le paradis.
4: Permettez-moi de permettre à mon ami Nadib de comprendre que ce qui est difficile...
0: Non, je ne vous prête pas.
4: Non, ça veut dire que l'atmosphère est désormais détendue. C'est ce que je voulais. C'est à rigoler.
1: Il
4: est seulement Adam qui est.
1: Il est un peu crispé. Là.
4: La nuit était longue.
1: Vous n'êtes pas content de voir le 1er juillet là. C'est comme le nouvel an.
0: Non, pas du tout. C'est l'effet de la fatigue.
4: Non, sûrement que le 1er n'est pas loin du 5. Et le 5, le propriétaire vient. Donc, c'est pour ça que voilà, Adam a.
1: C'est terminé.
5: Soit c'est le propriétaire, soit toi.
4: C'est le propriétaire.
1: Non, c'est une grâce de payer le propriétaire. Déjà avant
0: c'est souvent le propriétaire.
5: Une bonne dédicace à
4: tous les propriétaires. Non, à tous les propriétaires. Quand vous payez votre propriétaire, souvent avant le sec, il oublie la date du sec et il vient souvent à la date où vous le payez plus quand même maintenant.
1: Vous n'êtes pas sérieux.
5: Dites bonjour, propriétaire.
1: Les locataires, ils ne sont pas sérieux parce qu'à un moment donné, il a l'argent, il dit bon, est-ce que il n'a qu'à attendre un peu.
4: Est-ce qu'il a besoin d'argent?
0: Non, mais c'est un peu bizarre. Je suis un peu désolé d'être entouré de locataires indélicats. Hein. Moi, j'ai des locataires qui ont déjà payé des bises hier.
1: Et donc,
4: la première mi-temps aura lieu.
0: Alors, mais malheureusement, j'ai laissé l'argent à la maison.
5: On continue à voir. Alors en réalité, c'est lui qui a accusé.
1: C'est cette ruse-là. Vous savez que la Côte d'Ivoire est rentrée.
0: Avant, devant chaque portail, on écrit attention, chien méchant. Maintenant, on n'écrit plus. Tu rentres, s'il y a chien méchant, ça a ton problème.
1: Tu découvres.
4: Mais merci de me permettre de féliciter cette équipe suédoise qui a regardé dans les yeux.
1: Oui, c'est bon. Mais on va parler plutôt des léopards. Les yeux des Français, il n'y a pas de problème.
4: Non, en fait, des yeux.
1: Oui.
4: Et je demande, j'aimerais c'est que les léopards puissent copier un peu les Suédois.
1: Ah non, c'est un mauvais exemple.
4: Non, attendez, attention.
1: C'est quel plan là?
4: Attention, c'est quel plan? Sur tous les plans.
1: Même 33-8.
4: Non, prendre les buts, ce n'est pas une copie.
1: Moi, j'ai un exemple. Si vous épousez ça, je dirais aux léopards, c'est le match du jour. Hein. Coach Clavet analyse ça pour vous, chers auditeurs. Vous suivez ces analyses pour décider tout à l'heure. Angleterre-RDC, c'est le match du jour. Alors, je dirais aux Congolais d'aller lire le match Angleterre-Ghana.
0: Ça, c'est clair.
4: Non, les Congolais, ils ont les armes pour faire ce que le Ghana fait. Parce que d'abord, eux-mêmes, c'est leur spécialité. Et ils ont les armes pour faire mieux que ce que le Ghana fait. Parce que sur d'un côté, eux, ils ont des flèches qui peuvent aller à tout moment. Ce que les Ghanéens n'ont pas eu face à cette équipe.
1: Équipe anglaise qui doit faire avec quelques absents.
0: Moi, je pense Kwanzaa que quelque part, je comprends ce que le coach
1: est en train de dire. Ne seront pas
0: parce que
1: la
0: difficulté des Suédois hier. C'est pas, ils ont en face 4 joueurs qui sont des joueurs de combinaison. Vous avez vu la passe de Olise. Ça là, en tant que défenseur, tu ne peux pas prévoir ça. Tu ne peux pas prévoir ça. Donc c'est tout ça. Alors que côté argentin, c'est pas pareil.
3: en dehors de Messi qui est un joueur de petit espace, les autres là c'est compliqué. Mais je pense qu'il est en train de demander, je crois que c'est les Cavadiens, de se projeter également.
5: Non, il parle de
3: se projeter également, voilà. Au lieu de rester campé derrière, voilà, donc de se projeter pour profiter des petites occasions.
4: Il faut qu'on puisse avoir de jolis matchs comme le match Mexique Équateur. Il faut jouer au football. Il faut pas qu'on reste, mais il faut quand même jouer au football, être prudent aussi, parce que en face on a une équipe anglaise qui peut scorer à tout moment. Et tout le monde peut scorer là-bas. Et ils ont la profondeur, une profondeur de banque qui ne dit pas son nom. Nous on a notre fils Maïlé qui peut venir.
1: D'accord. En raquette. Alors, donner avantage aux Anglais ou...
4: Oui, avantage aux Anglais. Avantage aux Anglais.
1: Parce que aussi, l'Afrique est passée en grand nombre, Nadib, pour ses 16e de finale. Mais là, ça ronronne. Hein. On ne voit pas comment ça va se passer si aujourd'hui on ne décroche pas au moins une qualification de plus.
5: Oui, ce qu'on doit se dire, c'est qu'on a la quantité, mais pas la qualité. Alors qu'on a besoin de la qualité. C'est vrai qu'il y a plusieurs équipes qui sont qualifiées en 16e de finale. Là, sur 10, nous avons 9, mais malheureusement, sur les 9, actuellement, on est en train d'enregistrer des départs, ce qui ne devrait pas quand même nous étonner, parce que lorsqu'on regarde ce que pratiquent ou du moins ce que produisent ces équipes, c'est le niveau réel de ces équipes-là, malheureusement, qu'on pouvait quand même en échapper, mais on en est là. Est-ce la responsabilité des joueurs ou des coachs? Mais je peux aussi dire que c'est les coachs, parce que la plupart de ces joueurs, c'est des joueurs de renom, qui ne sont pas quand même des petits joueurs, des joueurs de classe moyenne, c'est des joueurs IP qui jouent des grandes compétitions tous les week-ends, mais il va falloir qu'ils aient de grands coachs. Malheureusement, on n'en est pas là. Bon, on va faire le bilan après. La Coupe du Monde, c'est 4 ans. Peut-être qu'il y en a qui ne participeront jamais à cette Coupe du Monde. Même les sélectionnés, là, chacun doit écrire son histoire à travers sa participation à la Coupe du Monde. Les pays sont les pays, mais les joueurs et les coachs vont venir partir. Chacun doit savoir le rôle qu'il est, qui est le sien. Et je crois quand même que c'est là que je dois féliciter cette équipe marocaine qui nous fait. Et Hakimi Achraf l'a dit, que les gens pensaient que c'était une chance. Ça veut dire quoi? Ils sont en train de rééditer l'espoir. Et c'est de cet espoir que nous avons besoin. Et je suis sûr quand même qu'en dehors du Maroc, il y en a de ces équipes africaines qui peuvent créer cet espoir-là.
1: D'accord. Alors, ce ne sera pas la seule équipe africaine sur le tableau. Adam, le Sénégal sera face à la Belgique.
3: Oui, la Belgique qui n'a plus de temps, c'est une équipe prenable. On a vu ses pauvres désormais. Le capitaine désormais a perdu ce flair-là parce que les muscles ne répondent plus. Je veux parler de Brune, qui était le maître à jouer avec ses passes à la con.
5: Ce n'est pas lui le capitaine.
3: Encore. C'est vrai qu'il y a Courtois derrière, mais je me demande combien d'assauts Courtois va essayer d'enrayer. Je pense que largement. Hein, comme les Ivoiriens avaient cette possibilité-là de passer, ils n'en ont pas profité. Et le tirage le plus clément que les Sénégalais pouvaient avoir, c'est jouer contre cette équipe belge. D'abord, un qui, en phase offensive, ne sont plus dangereux du tout, et qui, défensivement aussi, ce n'est pas trop ce qu'il y a de mieux actuellement en Europe ou bien dans cette Coupe du Monde. Donc, globalement, je pense que les Sénégalais devraient normalement et logiquement se sortir d'affaires, éliminer cette équipe-là pour faire respecter leur rang.
4: Moi, je ne pense pas que ça soit aussi facile pour le Sénégal, parce que il faut prier que la naissance de l'enfant de Doku ne lui donne pas des inspirations. Il faut prier aussi que Lukaku ne retrouve sa fougue de il y a 5 ans. Sinon,
1: c'est ce que je voulais dire, parce que c'est une nouvelle compétition.
4: Voilà, c'est une nouvelle compétition qui commence, ce n'est plus le match de poule, il n'y a plus de calcul réel à faire.
1: Alors, c'est votre favori pour la compétition, l'Angleterre. Ils vont jouer la RDC. C'est là, je voudrais vraiment voir votre lecture.
0: Ah oui, je m'attends quand même à une attaque défense avec... certainement la RDC qui va copier le Ghana, comme vous l'avez souhaité. Parce que en face, ils savent réellement que...
1: Mais tenez tête déjà au Portugal, ça vous donne assez de confiance pour venir. et battre l'Ouzbékistan, que les autres grandes nations du groupe ont aussi battu, ça vous donne assez de confiance pour venir jouer une équipe anglaise.
0: Oui, mais le problème, c'est que c'était un Portugal qui venait, qui commençait comme ça sa compétition.
1: Mais c'était un match aussi.
0: Qui est arrivé avec un peu les freins en main, qui n'avait vraiment pas joué. Aujourd'hui, l'Angleterre savent que s'ils font un mauvais match, ils rentrent comme l'Allemagne ou le Portugal. Donc, forcément, ils vont mettre
6: le Portugal est encore là.
0: L'Allemagne
6: est les Pays-Bas.
0: Et les Pays-Bas. Donc, mais je crois quand même qu'il y a une petite faille pour l'équipe africaine, parce qu'il faut dire que depuis que Thomas Tuchel est arrivé, il n'a eu que deux nuls et deux défaites. Et une défaite, c'est face à une équipe africaine, et un nul, c'est aussi face à une équipe africaine récemment, le Ghana. Donc, ça veut clairement dire qu'il a un souci avec les nations africaines, certainement. Peut-être qu'il a un peu du mal à préparer ses rencontres ou quoi, je ne sais pas. Donc, il y a déjà là quelque chose à apprendre. Et aussi, il faut dire que le problème, c'est que la RDC aussi n'a gagné qu'un seul de ses cinq derniers matchs. Il y a ce problème qui se pose. Mais l'autre chose aussi, c'est que l'Angleterre est sur 14 matchs sans encaisser. Donc, sur ces 15 derniers matchs, l'Angleterre a joué 14 matchs sans encaisser de but. Donc, ce serait déjà un problème. Il faut déjà réussir, si on veut passer, et à réussir à marquer, à passer le verrou anglais. Et sinon, ce serait un problème. Mais le problème, surtout, c'est attention en deuxième partie, parce que l'Angleterre marque beaucoup plus en deuxième partie. Il faut le dire, si 6 de ces 8 derniers buts ont été marqués en deuxième partie, on a vu notamment face à la Jordanie. Donc, il va falloir faire attention, surtout parce que même si vous concédez pour les 45 premières minutes d'attention, on sent vraiment qu'en deuxième partie, lorsque vous êtes envoyé par la fatigue, apparemment, l'Angleterre a un second souffle. Donc, il va falloir réellement travailler tout ça.
1: Voilà, merci.
4: Moi, je pense quand même aussi que si la RDC, si des sables sent qu'il peut jouer ouvert et aller marquer, le mieux pour lui, pour ne pas avoir de regrets, c'est de jouer ouvert. Parce que quand vous jouez derrière et que finalement vous gagnez, vous vous dites, bon, et si on avait, si on s'était projeté, qu'est-ce que ça allait donner? Maintenant, s'il pense réellement que le repli tactique, le bloc peut se refermer rapidement, le mieux, c'est qu'il joue ouvert pour qu'on puisse avoir quand même un bon spectacle.
1: Voilà, donc ce qu'on peut dire rapidement sur cette belle affiche, belle opposition de style également à venir. On va parler de ce match entre Américains et Bosniens. C'est un peu plus tard dans la nuit. C'est un match déséquilibré, je dirais.
4: Très, très déséquilibré sur pratiquement tous les points, puisque la Bosnie, jusque-là, elle est vraie, elle s'est qualifiée.
1: C'est un miracle.
4: Ça n'a encore rien montré d'extraordinaire, alors que les Américains, eux, ils ont...
1: Le seul espoir se résume à empêcher l'Italie de participer à la compétition jusque-là.
4: C'est important, hein.
1: Ça date de Mathusalem.
4: Si vous empêchez l'Italie, c'est un désastre, s'il vous plaît, vous nous apprenez rien, nous parlons
1: de l'Italie moribonde, et même les acteurs politiques de ce pays le savent, on en parle. Donc même le président de la FIFA se moque de l'Italie.
4: L'Italie a fait une déception. Donc si la Bosnie élimine l'Italie, c'est qu'il y avait encore espoir.
1: L'Italie à l'image de la Serie A.
4: Justement,
5: c'est tout. C'est le mot.
1: Ils ont deux problèmes. Il y a un championnat qui ne brille pas assez.
5: Il y a des joueurs aussi.
1: En manque de ressources. Et ils n'ont plus une bonne fondation.
4: Bien que je sois, du moins, depuis la nuit des temps, un vrai fan de la squadra.
1: On reconnaît quand même
4: que notre niveau a baissé considérablement. Et pour revenir sur la Bosnie, je dirais simplement que même si on les élimine aujourd'hui, ils peuvent quand même s'applaudir. applaudir parce qu'en face, ils auront quoi? Les États-Unis qui jouent à la maison et
1: ils jouent de façon brutale.
4: Avec un public qui a l'image de l'équipe.
1: Non, mais ils sont agressifs. Non,
5: voilà. Un public et une, ouais, qui a l'image de l'équipe et de son président.
1: Non, mais à part le Canada, les deux autres pays ne s'amusent pas quand ils ont match. Ils vous prennent tout de suite.
5: Justement.
1: On a vu le Mexique cette nuit. C'est comme ça les États-Unis vont jouer.
3: Vous avez vu le mental,
4: on ne vient pas pour s'amuser.
3: Il faut dire que c'est comme le dit l'autre, c'est un match piégeux pour les États-Unis parce que attention, parce que en trois touches,
1: je suis d'accord aussi.
3: En trois touches, on peut trouver Edin Dzeko
1: qui n'a rien montré.
4: Les États-Unis ne sont pas les États-Unis, ce n'est pas une équipe à réaction.
1: Oui, mais c'est ce que je dis. Le Mexique n'est pas une équipe à réaction.
4: Voilà.
1: Agit. Et ceux qui réagissent après avoir été piqués ne s'en sortent pas. Comme la Côte d'Ivoire.
3: Le truc, c'est que si la Bosnie arrive déjà à mettre en place un système défensif vraiment solide avec du les joueurs comme Pulisic ne pourraient pas se retrouver.
1: Ah, attention,
4: Pulisic n'est pas obligé d'aller au corps à corps. Les corps à corps disent ça.
1: Ils ont même des latéraux. C'est ce qui est bizarre, il n'y a pas de joueurs qui supplantent. Il y a même des gars qui quittent le banc comme ça et qui sortent un match parfait.
3: Ah non, mais ceux-là qui sortent du banc, ils ont fait un mauvais résultat face à la Turquie.
1: Franchement, ils étaient déjà qualifiés. Non. Moi, je vous dis, la Turquie avait un peu de...
3: Je pense que les États-Unis pas de favoris, mais attention, parce que devant, il y a Demirovic et Dzeko qui peuvent vous punir à la moindre.
4: Dzeko, jusqu'à là où on parle, ressemble à un Dzeko.
1: Le gars, J'ai évalué l'équipe américaine lors du match États-Unis-Sénégal. C'était un match amical. Et depuis, ils ont toujours gardé la constance.
4: Mais ils ont été battus par les Français.
5: Vous savez, cette équipe
4: français, a atteint le quota qu'il fallait pour... ils ont affiché le titre. Et on
5: 5 millions.
4: Voilà, 5 millions.
1: Mais il y a aussi les Vikings qui nous donnent assez de leçons. La célébration,
5: Cette équipe américaine a ce qu'on appelle le fighting spirit, c'est-à-dire le mental gagnant, le mental du combattant.
3: Il y a les mots qui sortent.
4: Donc, s'il vous plaît, dites-moi ça, Mbariba.
1: C'est très joli, ils ont ce
4: compétence.
1: Prochainement, il faut dire l'équipe américaine a ce qu'on appelle le tabou d'or. Est-ce que vous savez ce que
4: c'est? Le tabou d'orisme de cette équipe
3: américaine.
4: Américaine, voilà.
3: Bon, vous savez, l'autre chose,
1: si vous êtes jaloux, il faut sortir pour vous.
3: On prend
1: le tabou d'or.
3: Je vais utiliser en même temps l'expression. Le tabou d'orisme aussi est un peu stimulé par les snipers. Ils sont un peu postés. Proximité des stades, Donald Trump se déplace, donc
1: Donald Trump n'est pas venu au stade.
3: Il y a eu des snipers qui ont été repérés aux alentours des stades.
4: Vous
3: savez ça?
1: C'est la sécurité, s'il vous plaît. Merci.
4: Je vous ai déjà dit. Mais pourtant, ça n'a pas.
3: Mais il y a eu un gâteau de Yabou, il m'a fixé avec des vœux. Attention, je vous ai déjà dit ça. Vous oubliez.
4: Merci de mettre.
3: Vous avez la mémoire éphémère.
4: Merci de chaque fois être président.
3: D'accord, président.
4: Voilà. C'est mieux comme ça.
3: Non, c'est mon oncle, donc.
4: Non, quand vous donnez la mémoire.
3: C'est pas un manque de respect.
4: Non.
1: Il est nago comme toi.
4: Non, tout nago, c'est un
1: boulot à Paris. Franchement, il est venu nous distraire ce matin.
4: Non, c'est pour ça.
3: Il dit que le plateau était dormant. Non, c'est pour évacuer le stress. Parce que l'Angleterre joue.
4: C'est son favori.
3: Même tel doit supporter la RDC.
0: Puisqu'il en parle, il y a un petit conseil que je vais donner à la RDC. Attention au ballon derrière la défense.
4: Non, pour ce type de conseil, moi je pense que la RDC est avertie.
1: Mais je crois que j'aime bien pour la RDC parce que l'Angleterre c'est une équipe, voilà, ils n'ont pas de magiciens, c'est des combattants.
5: Ils sont presque le même football avec la RDC.
1: Je dirais même que la RDC va être plus. Ben, il y a Riken, il y a le bonus.
4: Ce qui avantage l'Angleterre. C'est parce qu'ils ont Harry Kane, qui actuellement c'est de notre planète, et que Samba, n'est-ce pas? Le gardien.
5: Pickford.
4: Non, gardien de la
1: RDC. C'est Passy.
4: Passy, il va se fatiguer.
1: Passy, il est habitué,
4: Oui, il va se fatiguer.
3: Samba,
1: c'est le gardien de but de la France.
3: Est-ce que la RDC va réussir comme ça, à vraiment resserrer comme l'a fait le Ghana?
4: Non, la RDC va réussir à resserrer mieux que le Ghana. Parce que eux, c'est leur
1: dialogue. Mais Tourelle va.
5: Le joueur qui peut faire la différence à tout moment.
1: Tourelle va apprendre sur tout
3: ça. C'est clair. C'est un monsieur qui est vraiment intelligent.
4: De Sabre aussi est intelligent.
1: Très. Et avec son adjoint Raphaël.
4: De Sabre est intelligent. Les Ivoiriens, les Sénégalais, m'excusent, mais mieux que Faye et Tchao.
1: S'il était à la tête de ces gens,
3: moi, je ne fais pas cette comparaison, mais si De Sabre est sélectionné de la RDC et que Thomas Tuchel est sélectionné de l'Angleterre, c'est qu'il y a un qui dépasse un.
4: Non.
5: Tu parles de contrat.
4: Non.
3: Il cherche à se convaincre.
1: Si c'est le cas, l'Angleterre aurait déjà remporté l'Euro.
3: Non. Quand on voit le parcours de Thomas Tuchel, il a entré quand même les meilleurs clubs.
5: Non, cela ne dit pas que ça n'est pas intelligent.
3: Non, je ne dis pas qu'il n'est pas intelligent.
1: Nous avons le duo que nous allons jouer demain. C'est bon, c'est ça, il vient de dire ça.
3: Si je gagne, n'oubliez pas.
1: Vous ne gagnerez pas. La RDC passera. Alors, on va saluer rapidement quelques sponsors qui nous accompagnent et on va mettre la musique en fond sonore. Juste après, vous allez pronostiquer. On va dire bonjour au bar-restaurant, le Dozo. Oui, le Dozo du camp. J'ai posé la question, pourquoi le Dozo? On dit que c'est la dose. Que là,
3: et notre Dozo.
1: Voilà. Non, la dose. Là, on met la quantité, quoi.
5: De quoi, par exemple?
1: La bouffe.
5: Voilà, merci beaucoup.
1: Vous allez là-bas pour quoi?
5: Pour la bouffe.
1: C'est pour la bouffe.
5: D'accord, merci pour les détails.
1: Je crois que les auditeurs sont déjà partis.
4: Mais pourquoi il pose une réponse?
1: Voilà. J'ai compris, Nadine.
5: Voilà, il m'a compris.
1: J'ai compris et aussi c'est là. J'ai compris Clavé.
4: Il n'a encore rien dit.
1: Et j'ai compris aussi le silence d'Adam.
5: Parce que tu as dit la réponse.
4: Adam.
1: J'ai compris.
3: Valoriser.
1: Envoyez les photos.
3: Valoriser. C'est à lui d'envoyer les photos.
1: Non, lui, il envoie. Lui, il justifie toujours.
3: Donc, vous valorisez sans moi.
1: Non, vous avez toujours une longueur de.
3: Cette valorisation est d'une
1: dévalorisation. Vous n'avez pas dit de retard.
4: Vous êtes en déphasage.
1: Compréhension.
3: Non, vous n'êtes pas
1: quelqu'un qui est. Quand on dit valoriser,
3: mon absence est toujours justifiée la veille.
1: Et vous ne pouvez pas dévoiler ce code.
5: Quelqu'un qui a le niveau d'un message de table, il ne peut pas être.
1: Je rappelle qu'ils sont spécialisés dans tout repas. Ils vont vous faire des soupes à vous couper la langue. Mais on ne vous souhaite pas ça. Mais c'est très délicieux en tout cas. Ils font tout là-bas. Ils sont 01 56 92 88 82. Voilà, je rappelle que le restaurant scindé en deux parce qu'ils font la viande
4: le chercheur.
1: Voilà, donc, et là il y a une partie pour ça et l'autre partie réservée exclusivement pour ceux qui
4: il y a une partie halal et il y a une partie chercheur.
1: Voilà, n'aime pas ça. Alors donc j'ai des bons de ça, des chercheurs là, j'en ai. Et maintenant j'ai quand les, comme c'est une ville musulmane, quand les auditeurs gagnent, je me demande est-ce que ce nom là peut prendre ça ou pas. Donc depuis ça traîne là, hein, ce lot. Je dois faire une liste de spécialistes.
4: Les auditeurs doivent avoir des amis qui sont de l'autre bord.
1: mais qui doivent se révéler.
4: Pourquoi vous avez toujours
1: Vous n'avez pas le temps. 01 56 92 88 82. Point final, quand on dit chercheur, c'est chercheur. Si vous pouvez confondre, c'est peut-être avec Victor Chercheur. Voilà, l'esclavage en 1842. Voilà. 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Voilà donc ce qu'on peut dire rapidement. J'avais déjà annoncé hier que j'ai des bons de formation pour vous, chers auditeurs, et veuillez donc vous manifester pour en profiter. J'ai commencé par le dire, hein. 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Pour être une jeune fille motivée, résider à Parakou, vous pouvez appeler le 01 40 41 70 45 si vous êtes intéressé. Et là, on fera les interventions pour faire bénéficier de ce bon. Voilà, on va prendre les auditeurs, les appels qui vont commencer ce matin avec Angleterre RDC, le tout premier intervenant qui va se positionner, auditeur en ligne. Bonjour.
6: Hey, bonjour, monsieur le journaliste.
1: Et monsieur l'auditeur, votre nom?
6: Hey, Akata, Lazare, depuis Kourou-Bérin.
1: Lazare, d'accord, allez-y.
6: 2-0 en faveur de
1: l'Angleterre. Voilà, très bonne journée à vous. 2-0 pour l'Angleterre, 0-1-44, 72 fois 44, 0-1-45-86-0-0, auditeur en ligne, bonjour.
7: Bonjour, monsieur le journaliste.
1: Cher ami,
7: c'est
1: votre nom?
7: C'est monsieur Mbo Salmon, depuis Tien.
1: Allez-y.
7: 3-1 en faveur d'Angleterre.
1: 3-1 pour l'Angleterre. Très bonne suite à vous. 0-1-44, 72 fois 44. Appelez-nous un autre intervenant. Auditeur en ligne, bonjour.
8: Bonjour.
1: Votre nom?
8: Abodo Chiliano.
1: Allez-y.
8: 3-0 pour l'Angleterre.
1: 3-0 pour l'Angleterre. D'accord. Merci à vous. 0145-86-00, notre intervenant. Bonjour.
9: Bonjour.
1: Votre nom?
9: Albert Bachot en ligne.
1: Albert Bachot, d'accord.
9: 2-1 en faveur d'Angleterre.
1: Vous avez déjà récupéré votre lot?
9: Vous êtes venu prendre aujourd'hui. Ah, vous avez deux lots là.
1: Vous avez deux lots. C'est lourd, hein. Allez, merci. Bonne chance à vous, Albert Bachot. 0-1-44-72-44, numéro 5. Bonjour.
10: Bonjour, monsieur René Seblou, c'est Moussou Jérémy à l'appareil.
1: D'accord, Jérémy.
10: 2-0 pour l'Angleterre.
1: 2-0 pour l'Angleterre. Vous avez pris votre lot? Il est parti. Voilà, 0-1-45-86-00, notre intervenant. Auditeur en ligne, bonjour.
10: Bonjour, René Seblou.
1: Cher ami, bonjour, votre nom?
10: Bertin Yama Fitirou.
1: Grand Bertin, vainqueur hier.
10: Oui, qui est le gars d'hier?
1: Vous dites?
10: Qui est le gars d'hier?
1: Vous étiez là avec Ali Bani Kouara.
10: D'accord.
1: Alors là, bon, vous voudrez bien manger ou vous voudrez un autre bon?
10: Un autre lot
1: que manger. D'accord. Allez, c'est compris. Je risque et je vous réserve. Merci pour votre poste récepteur. Votre pronostic?
10: 4-0.
1: Voilà, c'est l'humiliation totale. C'est dur. 0-1-41-86-00. Un autre intervenant. Bonjour. Votre nom? Oui, bonjour, cher ami. Votre nom?
11: Bonjour, Fidèle.
1: Allez, Fidèle, allez-y.
11: 2-1 pour les Congolais.
1: 2-1 pour les Congolais. La première victoire de Kinshasa. Merci. 0-1-44-72-44. Notre intervenant. Bonjour, cher ami.
12: Oui. Bonjour, monsieur René.
1: Oui, cher ami, bonjour. Votre nom?
12: C'est Alassane Zoumar de Tourou-Bamikane.
1: Ah, le grand Alassane. Il y a un bail, hein?
12: Oui.
1: Voilà, allez-y. Votre pronostic, Zoumarou? Vous êtes là, est-ce que vous entendez? Aïe, on l'aurait perdu.
12: C'est...
1: Pardon? Combien?
12: 2-1.
1: Voilà, dans l'angle, c'est 2-1 pour l'Angleterre. Allez, un autre intervenant, le tout dernier, nous le dit ce matin. Il est déjà là. Auditeur en ligne, bonjour.
13: Oui, bonjour.
1: Votre nom?
13: C'est Roger Kounouji.
1: Allez-y, Roger.
13: Ouais, en parlant de... En parlant de l'Angleterre.
1: Roger. Roger Kounouji.
13: Oui.
1: Vous connaissez Kounouji Claver?
13: Le coach, non?
1: Oui.
13: Ouais, j'entends souvent son nom.
1: Ah, vous êtes... Il est là. Il faut saluer le coach. Kounouji, vous ne vous connaissez pas. Mais je vais vous... C'est aussi un carrefour de rencontres. Alors, vous êtes de quelle localité?
13: Moi, je suis de Port-Nouveau.
1: Ah, lui, il est de l'autre côté. Il va vous saluer. Il va vous saluer.
4: Oui, bonjour, mon cousin Loyer.
13: Oui, bonjour, c'est
14: cousin Majlong.
1: Regardez comment les coups nous disent salut quand ils se retrouvent.
14: C'est un désastre.
1: C'est timide. C'est timide.
4: Je ne sais pas si c'est mon cousin.
1: Il faut prendre le numéro pour.
4: Je ne l'entends plus.
1: On dirait qu'il va vous, il va vous appeler.
14: On
1: d'accord.
14: Canada, Afrique du Sud.
1: Il va vous appeler. C'est souvent timide.
4: Je ne l'entendais pas.
1: Oh, ouais, c'est pas grave. Voilà.
4: Le casque,
1: il justifie tout, hein, toujours, coach Claver. C'est terminé pour les appels. Je vais saluer. Jeune auditeur qui est nous sûr. Il dit à tout le monde que c'est son tonton qui anime l'émission. Ah, Mayel, bonjour, ça va? Merci de nous suivre au quotidien. J'ai eu la nouvelle hier que voilà. Il y a le club des auditeurs des enfants également qui nous suit chaque matin, un peu partout dans Parakou. Ça me fait beaucoup plaisir.
4: Et ça fait beaucoup plaisir. Merci à tous ces enfants. Et moi, je vais aussi dire merci à tous mes amis qui m'écrivent. Tard la nuit pour me permettre de rester en éveil pour suivre les matchs nocturnes avec un coucou un peu particulier à Inès qui est restée en éveil durant tout le match.
1: Les enfants là ne nous écoutez plus, je veux pas.
4: Non, elle est restée en éveil durant tout le match hier en m'écrivant pour que je puisse pas dormir. Histoire de.
1: Inès, Gladys, Inès.
5: Je crois quand même que Côte Clavier a suivi deux matchs, c'était.
4: Non, mais il y a eu.
1: Toujours, vous n'avez pas remarqué que Claver rime avec les noms de ses amis.
5: Oui.
1: Si c'est pas Inès, c'est Gladys.
5: Ce qui est intéressant, c'est que c'est le nom féminin. C'est là où c'est.
1: Et c'est la nuit.
5: C'est la nuit.
1: Pas aller tomber sur serpent.
5: Donc, on sait.
4: Ce qui est marrant.
5: Oui.
4: Ce qui est marrant.
5: Oui.
1: Ce qui est marrant.
4: C'est ce qui est marrant.
5: C'est ce qui est marrant.
4: Ce qui est intéressant.
1: Là,
4: ce qui serait Gladys,
14: c'est de commander les cailles braisées. Vous faites.
5: Non, il n'a pas forcément besoin.
14: À cause du piment.
5: Et si c'est là où tu te trouvais avant de. Sur le match.
14: Il n'y en a pas mieux.
4: J'ai suivi le match avec René, c'est ça, il n'est pas
5: compris. Non.
14: À 1h du matin.
5: Non.
4: C'est l'un à l'habitude de livrer les cailles à 2h. Maintenant, si je suis le match avec René à 2h du matin, le problème est où?
5: Comment tu peux suivre le match avec René? René est là pour confirmer si vous étiez
4: à la forêt sacrée. Christian aussi est là pour confirmer.
5: Non, Christian n'est pas ici.
4: Non, ben il
5: nous écoute certainement.
4: Il est là. C'est vous qui ne le voyez pas.
1: France Esclave, bonjour. Il n'a pas pu avoir la ligne. Envoyez votre pronostic par WhatsApp. Exceptionnellement, je vais prendre ça pour vous. Je sais que vous êtes un auditeur fidèle aussi. On a encore 2 minutes. Hein. Vous n'êtes pas prêt de nous voir partir. Encore.
4: Oui. Et encore et encore
14: avec Gladys et
1: France le slammer a pronostiqué pour la victoire de l'Angleterre 3 buts à 1 pour l'Angleterre avec même un but de Declan Rice.
4: Voilà. Comme Céline cherche les problèmes là où il n'y en a pas, on va faire un coucou à Céline. Céline qui certainement n'est pas en ligne mais qui aura le temps de...
1: Céline.
5: Après Inès, c'est Céline.
1: C'est bon, Céline.
5: Après Gladys.
1: C'est Céline Dion.
5: C'est Inès.
4: Non, c'est pas Céline Dion.
1: Bon, ok, bon, d'accord.
4: Céline pense que c'est lui seul qui a cette.
1: C'est bon, j'ai 30 secondes, on va faire le tour. Chacun va saluer une dame, un prénom féminin. Je n'ai pas dit de donner de pression. Nadib, on a 30 secondes, ne gaspillez pas le temps.
5: Je te salue, dame Saka.
1: J'ai dit prénom. Moi-même, je vais saluer. Et je n'ai pas dit de préciser dame.
5: Non.
1: J'ai dit prénom.
5: Mais je dis.
1: Son prénom, c'est ça.
5: Si je donne le nom.
1: Tu peux. S'il vous plaît, c'est un peu.
5: Je salue Damou Niat. Anima.
1: Je n'ai pas dit dame. C'est annulé. Non.
5: Je salue Niat Anima.
1: Non, c'est. Comment?
5: C'est le statut qui est Anima.
1: Non, je n'ai pas dit de donner de pression. Ça, c'est grave encore. Changer.
5: Je salue Niat.
1: Ça tient, Miat, ça tient. Non, jamais, jamais.
4: Je salue Mireille Comla.
1: J'ai refusé la précision. C'est annulé, vous reprenez.
4: D'accord, je salue la douce Mireille Comla qui est ma maman.
1: Épouse tout le monde. Tu es bien en train de battre la pub.
14: Il ne peut pas s'empêcher.
1: Chiki d'ici.
4: Non, il est.
1: Qui salue Mireille.
14: Bon, il y a Céline.
1: Allons, je vérifie réellement si les gens avant.
4: Non,
1: je fais grâce à maman de la chambre. Je fais grâce à Céline et à Dame. Demain, on en parlera. Ciao, ciao.
4: Pourquoi? Non.

Bonjour à tous et bienvenue dans Terminus, la troisième partie du Grand Direct de l'information. Aujourd'hui, mercredi 1er juillet 2026, nous allons vous proposer une nouvelle diffusion. Notre émission sur le thème vacances scolaires, quels avantages et quels risques pour les enfants accueillis en famille avec Hélène Lecomte-Desnobres, chef service social hospitalier au centre hospitalier universitaire départemental du Borgo à Libori. Mais avant, je vais vous lire en troisième partie la une des canards parus et parvenus à notre rédaction ce mercredi matin. Et on démarre avec le quotidien Maison Fraternité qui titre Forte pluie à Cotonou, Calavi et environ, routes inondées, activités économiques impactées, circulation perturbée, les mesures prises par le ministère du cadre de vie. Travail domestique au Bénin, les syndicats brisent le silence sur un secteur longtemps oublié. Le matinal surveillance et technologie, Wadani verrouille les frontières du Bénin. Forces armées béninoises, le général Bertin Bada fait ses adieux à l'uniforme. La boussole réorganisation institutionnelle, aucune nouvelle dissolution d'agence par Wadani. Les suppressions évoquées avaient déjà été effectuées sous le régime Talon. Médias et régulation, la haute autorité de l'audiovisuel et de la communication RAC dresse le bilan de sa première session ordinaire de 2026. Le télégramme réforme de l'administration au Bénin, Romuald Wadani supprime plusieurs agences publiques. Drame à Samekpoti sur le lac Nokoué, un agent passeur tué par des militaires à Gbapoudi. Bénin intelligent, meunerie au Bénin, un secteur miné par la fraude et la précarité. Tourisme et culture, fin de cycle pour l'ADAC et l'ANPT. Bénin Tourisme, Bénin Tour et SOPA maintenu. Décryptage info pour poursuivre diplomatie et gestion des ressources hydriques en Afrique. Le président Wadani reçoit un envoyé spécial du président tchadien à Cotonou. Décryptage info toujours, transition énergétique, le Bénin investit 31 milliards de francs CFA pour sécuriser son 15 MW d'énergie solaire. Forte pluie et inondation à Bomekalavi, le gouvernement déploie des mesures d'urgence et définit un itinéraire de contournement. Gaskiani info, débordement des eaux au niveau du pont Djonou à Rouedonou, embouteillage monstre et colère des usagers. Xénophobie en Afrique du Sud, une blessure pour tout le continent. Matin libre, Bénin, le général Bertin Bada prend sa retraite. Élevage de volailles au Bénin, le défi des 80 000 tonnes manquantes. Matin libre, toujours pour finir, construction d'infrastructures dans le deuxième arrondissement à Parako, le maire Zulkifli Zakari expose les réalisations. Surcharge des engins à Parako, quand économiser du carburant peut devenir mortel.

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2: Je vous l'annonce, vous suivrez votre émission Terminus sur le thème vacances scolaires, quels avantages et quels risques pour les enfants accueillis en famille, et ce avec Hélène Lokoumoudé Nobre, chef service social hospitalier au centre hospitalier universitaire départemental CHUD Bangou à Libouré. Bonne écoute à tous. Les résultats de l'examen du CEP sont tombés pour beaucoup de familles. C'est le signal du départ. Les enfants vont passer quelques semaines de vacances chez un proche ou dans une autre famille. Mais derrière cette tradition bien ancrée chez nous se cachent aussi des questions importantes, dont notamment quels sont les risques pour l'enfant, quels en sont les bienfaits et surtout, quelles précautions les parents doivent-ils prendre avant de laisser partir leurs enfants? Et pour en parler ce matin, je vous l'annonçais, nous recevons Mme Hélène Lokoumoudé Nobre, chef service social hospitalier.

0: 44. Alors, d'entrée du jeu, Madame Nobre, c'est une pratique très courante chez nous hein, d'envoyer les enfants en vacances chez un proche. Pouvez-vous nous dire d'où vient cette tradition et pourquoi est-ce qu'elle reste si présente dans nos familles?
1: Ok, merci beaucoup, Madame. Je n'ai pas fait de recherche par rapport à ça, mais d'après mes propres expériences et ce que j'ai vu, cette pratique vient d'abord du souci de socialisation que nous avons en milieu africain, dans nos sociétés traditionnelles, où l'éducation de l'enfant ne relève pas seulement de ses géniteurs, mais également de la grande famille, de tous les proches. Donc, pour permettre à l'enfant d'acquérir de bonnes pratiques en matière d'éducation, en matière de connaissances et de socialisation, cette habitude-là est née où, à des moments donnés, on envoie l'enfant chez sa tante, chez son oncle, pour vivre un peu avec eux, voir comment ça se passe là-bas et acquérir une certaine forme de connaissance ou d'éducation. Donc, avec l'école, où nous apprenons à découvrir de nouvelles choses dans nos vies, tout ça là. Les vacances, une fois les vacances arrivées, les parents et même les éducateurs ont jugé bien de laisser les enfants aller découvrir de nouvelles choses, de découvrir de nouveaux horizons, de voir certaines choses ou même aller sur des sites touristiques de leur pays ou des pays environnants selon la possibilité pour pouvoir s'enrichir. D'abord, c'est un moment pour les enfants de se distraire parce qu'après 9 mois de cours, c'est le moment arriver le moment opportun pour permettre à l'enfant de se distraire, d'oublier le stress de l'école et de s'amuser. Mais en dehors du fait de s'amuser, c'est un moment qui permet à l'enfant de découvrir de nouvelles choses. Des choses, par exemple, dont il avait entendu parler à l'école, c'est le moment pour lui d'aller voir de façon physique ces choses-là. Et les parents ont pris également cette habitude de laisser les enfants voyager ou plutôt de laisser les enfants se déplacer, de quitter leur milieu habituel pour d'autres milieux. Et ça leur permet de découvrir de nouvelles choses, d'acquérir de nouvelles connaissances, de se distraire, de découvrir le monde d'une autre manière que la manière dont ils ont l'habitude de voir.
0: Et aujourd'hui, est-ce que cette pratique a évolué par rapport à il y a 20 ans, par exemple?
1: Oui, cette pratique a évolué. Ça a évolué. Et nous avons, par exemple, les excursions, parce qu'avant, ce n'était pas forcément des excursions. Aujourd'hui, les enfants ont des opportunités où des structures ou même des écoles organisent des colonies de vacances, des excursions. Et cela permet aux enfants d'avoir un guide qui les conduit vers des endroits, forcément ils quittent leur milieu de vie habituel, ils vont dans un autre milieu pour quelques jours, voir de nouvelles choses, découvrir telles que je l'avais dit tout à l'heure. Et c'est sur la surveillance de quelqu'un ou des personnes averties pour permettre aux enfants de ne pas aller vers la dérive, pour permettre aux enfants de comprendre, de poser des questions, de comprendre les nouvelles choses ou bien les découvertes auxquelles ils assistent pour mieux comprendre afin de revenir bien rempli, bien aguerri de nouvelles choses. Donc, c'est une pratique qui a évolué. Et également, de l'autre côté, c'est une occasion également pour les parents de se reposer un peu, de se libérer des enfants, de les envoyer ailleurs pour souffler un peu. C'est vrai que ce n'est pas toujours la bonne manière lorsqu'on ne sait pas là où vont les enfants. C'est pas une histoire de se débarrasser des enfants, mais ça permet également aux parents de souffler un peu. D'autres fois, c'est que les parents vont ensemble avec les enfants et eux aussi, c'est une occasion pour eux d'aller en congé, de se distraire un peu, d'oublier le quotidien pour pouvoir se ressourcer.
0: Alors, selon vous, est-ce qu'il y a des risques à envoyer ses enfants en vacances chez un proche?
1: Oui, tel qu'il y a des avantages parce qu'on parle de socialisation, on parle de découverte, il y a également de risques parce que c'est un milieu auquel l'enfant n'est pas habitué. Et en dehors de ça, ce milieu dans lequel l'enfant se retrouve, il peut avoir beaucoup de choses auxquelles il sera exposé. Et dans ce cas, il est préférable que les parents prennent des dispositions pour que l'enfant, une fois dans ce milieu, ne tombe pas dans des dérives. Il y a des conseils qu'il faut donner à l'enfant avant même qu'il ne parte et lui dire, il y a telle chose, tu peux rencontrer telle chose. Ou bien même déjà, si les parents connaissent déjà le milieu dans lequel ils envoient leurs enfants, leur dit à arriver là-bas, il y a telle chose, il y a telle chose, il y a telle chose, il va falloir te comporter de telle manière pour

0: éviter d'avoir des problèmes. Donc, cela permet déjà aux parents de mettre en garde les enfants, de leur donner des pistes pour pouvoir bien se comporter et ne pas tomber dans des dérives ou bien même parfois des accidents parce que peut-être dans le milieu, il y a tel endroit où lorsque on ne fait pas attention, on peut subir facilement un accident. Donc, il y a toutes ces informations dont les parents doivent avoir au départ et avertir les enfants avant de les envoyer dans le milieu. Et de l'autre côté également, l'éducation que les parents apportent à leurs enfants leur permet de savoir que lorsqu'ils quittent leur milieu habituel, qu'ils vont dans un autre milieu, ils doivent avoir un type de comportement pour éviter des problèmes, pour éviter les mauvaises compagnies, pour éviter des dérives. Donc, je pense que autant il y a d'avantages, autant il y a également de risques. C'est vrai que les risques sont à minimiser, mais les risques sont toujours là.
1: Parlons toujours de risques. Hein. Est-ce qu'il y a des risques particuliers selon l'âge de l'enfant, qu'il s'agisse par exemple d'une fillette de 8 ans ou bien même d'un adolescent de 15 ans? Est-ce qu'ils sont exposés aux mêmes dangers?
0: La fillette de 15 ans, ou plutôt l'adolescente de 15
1: 15
0: ans
1: ans.
0: et la petite fille de 8 ans ne sont pas exposées au même type de risque.
1: Oui.
0: Parce que celle qui a 15 ans est un peu plus mature, il y a des décisions qu'elle peut prendre, il y a des situations qu'elle peut éviter. Mais la petite fille qui a 8 ans, elle n'a pas cette maturité que l'adolescente de 15 ans a. Par conséquent, lorsque ces enfants de ces filles vont dans certains milieux, il est préférable que les parents prennent des dispositions pour leur éviter d'être, par exemple, objet de viol, parce qu'il faut appeler les choses par leur nom,
1: Voilà.
0: ou bien d'agression sexuelle. La petite fille, elle ne peut pas se défendre, celle qui a 8 ans ne peut pas se défendre. Et dans ce cas, le mieux pour éviter tout problème, parce qu'aujourd'hui, on est face à beaucoup de dangers, pour éviter les problèmes, c'est que celle-là soit avec ses parents ou avec un adulte bien averti qui pourra mieux la protéger, mieux la surveiller. Si le milieu dans lequel elle va, il n'y a pas ces conditions qui sont remplies, le mieux c'est que les parents gardent cette fille-là avec eux et pourront se déplacer avec eux dès qu'ils ont la possibilité. Celle qui a 15 ans, elle a déjà atteint une certaine maturité. Aujourd'hui, nos enfants de 15 ans, la majorité, c'est déjà la classe de troisième au moins. Et elle a déjà acquis beaucoup de connaissances, elle a beaucoup d'expérience qui lui permet de savoir, ah, il faudrait pas que je me laisse abuser. Dès que je me retrouve dans cette situation, je peux demander de l'aide, je peux crier au secours, je peux fuir ou encore j'évite carrément de me retrouver dans ce genre de milieu. Et là, déjà, cette fille, elle, cette adolescente, elle est déjà avertie avant de se retrouver dans ce milieu-là. Et également, il faudrait lui rappeler comment elle peut demander de l'aide, comment elle peut se comporter pour ne pas se retrouver dans une situation où elle pourrait être agressée. Et on va également lui donner des conseils pour qu'elle soit souvent accompagnée. Lorsqu'elle sait qu'elle va dans un milieu où elle ne maîtrise pas, il va falloir qu'elle soit accompagnée parce que lorsqu'elle n'est pas seule, cela évite également qu'elle soit facilement agressée. Donc voilà un peu ces genres de conseils que les parents doivent donner aux enfants et ces dispositions qu'ils doivent prendre lorsqu'ils savent que ils ont des enfants ou bien des petites filles qui peuvent être victimes d'agressions.
1: Et quand on parle de victimes d'agression, il faut dire que cela ne concerne pas uniquement que les filles, les garçons sont également concernés.
0: Bien sûr, lorsqu'on parle, c'est vrai qu'on met plus l'accent sur la fille parce qu'elle est plus vulnérable que le garçon, mais les garçons aussi sont victimes d'agressions. Il arrive parfois que vous envoyez vos enfants et même parfois, même dans votre milieu de vie, vos enfants garçons sont victimes d'agressions sexuelles par des adultes et malveillants, mal intentionnés qui abusent des enfants. Donc, dans les deux cas, il est préférable de donner suffisamment de conseils aux enfants et également d'utiliser de toutes les méthodes possibles pour les protéger. Donc, que ce soit la fille ou le garçon, il est important de veiller à leur protection pour leur éviter de tomber dans ce genre de piège lorsqu'ils quittent leur milieu ou même parfois même quand ils sont dans leur propre milieu.
1: Hélène Nokon-Houdé-Nobre, je rappelle que vous êtes chef service social hospitalier au CHU des Borgois-Libourie. Je rappelle que précédemment, vous avez été responsable du GUS hein, ici à Parakou. Est-ce que vous avez eu à recevoir de ces cas-là après avoir passé les vacances en famille ou chez un proche où on vient se plaindre chez vous?
0: Bien sûr, nous avons eu des cas et cela a fait l'objet de poursuites pour plusieurs d'entre eux ou c'est de petites filles, même parfois de 2 ans, qui dans une concession ont été victimes de viol par un garçon plus âgé de 15 ans environ, tout ça. Et d'autres fois, c'est même de jeunes filles qui sont victimes d'agressions sexuelles par des groupes de garçons qui leur tendent de pièges parce que, sachant qu'elles ont l'habitude d'emprunter telle voie, ils choisissent d'aller lui barrer la voie et de l'agresser sexuellement. Donc, j'ai eu à recevoir plusieurs types de cas de ce genre d'agression que nous avons portés vers les structures compétentes pour pouvoir sanctionner ou encore prendre en charge la victime telle que cela se doit.
1: Et il faut dire que le lieu de séjour joue-t-il un rôle? Est-ce qu'il y a une différence entre envoyer son enfant en ville ou envoyer son enfant au village?
0: Oui, il y a une différence. Il y a bel et bien une différence. Laquelle? Lorsque vous envoyez votre enfant au village, cela permet d'abord à l'enfant de découvrir la nature, d'être en contact avec la nature. Et la pollution que nous avons habituellement en ville, l'enfant n'a pas ça. Ça lui permet réellement de se ressourcer, de mieux se porter, d'être en contact avec des aliments qui sont purement naturels, purement traditionnels. Ça permet également à l'enfant de découvrir le maïs que j'ai l'habitude de manger, voilà comment ça se cultive, voilà un épi de maïs, voilà comment ça grandit, le arachide, tout et tout. Donc ça permet à l'enfant de se retrouver vraiment dans un milieu agricole pour découvrir comment ça se passe. Et également, ça lui permet d'être en contact avec les grands-parents, les oncles, tout et tout. C'est vrai qu'avec nos réalités, parfois nous avons peur d'envoyer les enfants au village, mais c'est une grande opportunité pour les enfants de se ressourcer, de découvrir des choses sur leur propre culture, sur leur famille et sur les proches, sur la nature. Et de l'autre côté, lorsque l'enfant va en ville, c'est pour découvrir de grandes choses, des choses plus modernes, un monument par exemple, une place publique. Par exemple, ceux qui vont à Cotonou, c'est l'occasion pour eux d'aller à la plage, de découvrir la mer, peut-être même d'aller à l'aéroport, de voir les avions. C'est que lorsqu'ils vont en ville, c'est des choses qu'on n'a pas l'habitude de voir dans le milieu habituel qu'on découvre. On découvre de grandes choses, il y a beaucoup de monde. Donc, on se dit, mais j'étais dans un petit coin, je ne savais pas que la vie est aussi extraordinaire. Donc, les deux ont leurs avantages forcément. Voilà. Mais le risque est plus grand en ville qu'en campagne.
1: Ok. Voilà. Alors, pour des parents qui veulent toujours envoyer leurs enfants en famille, quelles sont les précautions qu'ils doivent prendre avant?
0: Pour envoyer les enfants en famille, d'abord, même si c'est votre frère, même père, même mère, comme on a l'habitude de dire, il est toujours préférable à l'avance d'avertir le frère. Ah, mon frère, ma soeur, à telle période, je voudrais envoyer mes enfants en vacances chez toi. Est-ce que c'est possible? Est-ce que tu es disponible? Il faut prendre ces précautions, avoir d'abord l'avis de la personne avant de l'envoyer. Et ensuite, lorsque vous envoyez vos enfants en vacances, même si c'est chez l'un de vos proches, il est décent de pouvoir lui envoyer quelques vivres. Lorsque les enfants y vont, si c'est la période d'Iyam, vous leur achetez quelques tubercules d'Iyam pour pouvoir soutenir la famille qui accueille vos enfants. Parce que les enfants sont appelés à manger et que pendant les vacances, les enfants mangent beaucoup. Si c'est une bassine de maïs ou si c'est quelques mesures de haricots, de riz, ainsi de suite, vous pouvez envoyer à la personne pour pouvoir soutenir la famille pendant la période où vos enfants sont avec eux. Parce que forcément, lorsque vos enfants partent, vous, la consommation à la maison, ça diminue. Mais de l'autre côté, ça augmente chez la personne, chez la famille qui accueille vos enfants. Et le fait, c'est vrai que ce n'est pas obligatoire, mais le fait relève d'une forme de solidarité qui vraiment est très importante et qui permet à la famille qui accueille les enfants de ne pas se retrouver dans des réflexions, dans le souci de s'occuper des enfants, de les nourrir convenablement. Parce que eux aussi, ils ont leurs problèmes, ils ont leurs difficultés. Et en envoyant vos enfants chez eux, la charge, les dépenses augmentent. Et en faisant cela, c'est que vous les aidez un tant soit peu à amoindrir les dépenses, à amoindrir les charges qu'ils ont à supporter pendant cette période. Et également, il faut prévenir cette famille-là, même si c'est vos frères, il faut les prévenir. Si vos enfants ou si votre enfant souffre d'une maladie particulière. Les prévenir, ah, mon enfant a ci et a ça. Et avant d'envoyer l'enfant, prévoir les médicaments qu'il faut à l'enfant. Avant de l'envoyer, informez également la personne auprès de qui vous envoyez votre enfant pour leur donner des instructions par rapport à la prise des médicaments. S'il arrivait que l'enfant a telle crise, l'enfant a tel mal, comment pouvoir la prendre en charge et rester en communication régulière avec cette famille-là. Je pense qu'en prenant ces précautions, ça peut aller. Et sans oublier également les conseils qu'il faut donner suffisamment aux enfants pour pouvoir les préparer à mieux intégrer le nouveau milieu dans lequel ils vont.
1: On va en venir à ces conseils à donner aux enfants, mais avant, est-ce que le parent, en termes de précautions, est-ce qu'il faut bien choisir la famille dans laquelle il faut envoyer son enfant?
0: Bien sûr, les précautions dont je parle tout à l'heure, il faut bien choisir. Si déjà vous savez que la famille que vous avez choisie, ou plutôt la famille que vous avez en vue d'envoyer vos enfants, vous savez qu'il y a des enfants récalcitrants dans la famille, il y a des enfants qui ont tel comportement, le mieux c'est de ne pas les envoyer. Parce qu'en envoyant les enfants là-bas, le risque que votre enfant revienne avec ces mêmes comportements est très grand. Parce que l'enfant copie rapidement les mauvaises habitudes. Lorsque l'enfant se retrouve dans ce milieu, voit que les enfants dans la maison parlent mal à leurs parents, ne respectent pas leurs parents, et quand on leur dit, viens faire ce genre, non, moi je ne veux pas, des trucs, des comportements, des mots mal, des mots déplacés, lorsque votre enfant se retrouve dans ce milieu-là, exactement, il va copier, et quand il va revenir, vous allez méconnaître votre enfant. Donc le mieux, c'est de bien choisir la famille dans laquelle vous voulez envoyer votre enfant. Connaître la famille d'abord, on ne n'envoie pas un enfant quelque part sans savoir. Là où on envoie l'enfant, si c'est une personne adulte, là d'accord, mais un enfant, il faut forcément savoir là où vous l'envoyez. Connaître le milieu d'abord, connaître les habitudes du milieu avant de l'envoyer.
1: Alors, on parlait tantôt des conseils à donner à l'enfant avant de l'envoyer en vacances. Selon vous, que doit-on dire à l'enfant exactement, que ce soit sur le plan de la sécurité, de son corps, etc.
0: Ce qu'on peut dire à l'enfant, par exemple, lui dit de saluer ses hôtes lorsqu'il va dans le milieu. Chaque matin, il se lève, il doit se brosser les dents, aller saluer soit son oncle, aller saluer soit sa tante, aller saluer les grandes personnes de la maison, respecter les gens, éviter de se bagarrer, par exemple, lorsqu'il veut quelque chose, de se rapprocher de telle personne pour dire je veux telle chose au lieu d'aller prendre sans demander la permission. Il y a beaucoup de choses qu'il faut dire à l'enfant. Lorsque tu veux sortir de la maison, il faut demander l'avis d'une grande personne. Il faut te faire accompagner par tel enfant qui est plus grand que toi, qui est dans la maison. Ne te promène pas tout seul. Lorsque tu vois quelque chose qui t'intéresse, il faut demander, il faut poser des questions. Ces genres de conseils sont nécessaires à donner aux enfants. Ne pas prendre la chose d'autrui. Parce que parfois, les enfants vont en vacances, ils voient un objet qui appartient à un autre enfant de la maison et ils prennent par mégarde l'objet, se gâte et ça crée des problèmes. C'est la bagarre. Parfois même, cette bagarre-là se dégénère et on apprend que c'est telle personne qui a tapé l'autre et elle s'est fracturée une jambe ou bien un bras à cause de tel objet qu'il a pris ainsi de suite. Donc, il est préférable de donner tous ces conseils-là aux enfants avant de les envoyer. Donc, c'est très important. Lorsque l'enfant mange, par exemple, qui n'est pas rassasié, il faut dire à tonton, il faut dire à tante, il faut dire à ton oncle, maman, je ne suis pas rassasié, je veux encore. Il faut dire, au lieu de vous lever vous-même pour aller prendre ou bien de rester là, à vous morfondre, de ne rien dire. Parce qu'il y a certains enfants, lorsqu'ils vont dans un milieu où ils savent qu'ici, ce n'est pas leur milieu habituel, même quand ils ont besoin de quelque chose, ils ne disent rien, ils sont renfermés et ça les fait souffrir. Ça leur crée de problèmes. Or, de façon habituelle, quand les enfants vont en vacances, ils reviennent plus ragaillardis, ils reviennent encore plus grands, il y en a même qui prennent du poids. Mais cet enfant-là, parce qu'il est particulier, il va dans ce milieu, il ne va rien dire, il va tout subir. Et votre enfant revient, vous le voyez tout chétif et vous vous posez des questions. Mais comment mon enfant a vécu les vacances, comment il a été traité là-bas pour revenir dans cet état. Donc voilà autant de dispositions qu'il faut prendre, de conseils à donner aux enfants avant de les envoyer.
1: Et des conseils sur le plan de comment protéger son corps.
0: Oui, il faut que l'enfant sache qu'il faut lui donner des conseils. Le matin, il faut te laver. Le soir, il faut te laver. Il faut bien t'habiller, ne pas laisser ton corps nu. Et cette période, nous savons que nous sommes déjà dans la période des pluies. Donc, se protéger pour éviter d'être piqué par les moustiques et rester couvert et porter parfois des pullovers, surtout pour éviter le froid, tout ça là. Donc, ce sont ces genres de conseils qu'il faut donner aux enfants, des conseils liés à l'hygiène. Tel que j'avais dit tout à l'heure, le matin, se laver, se brosser les dents, tout ça là. Donc, c'est nécessaire de donner tous ces conseils aux enfants et laver les habits régulièrement avant de les envoyer en vacances.
1: En vacances, d'accord. Chers auditeurs, je rappelle que vous avez la possibilité d'appeler et poser toutes vos questions à notre invité. Alors, Madame Nobre, quelles sont les autres bonnes pratiques de suivi à distance pendant le séjour? Est-ce qu'il faut appeler régulièrement? Est-ce qu'il faut effectuer des visites surprises? Est-ce qu'il faut rester en contact avec la famille hôte ou pas?
0: Bien sûr, il faut rester en contact avec la famille hôte. C'est très important parce que non seulement ça permet à l'enfant d'être rassuré, de savoir que de temps en temps, maman appelle, papa appelle, il peut parler à ses parents. Ah, il y a telle chose. Il peut même se plaindre s'il y a une situation où il n'arrive pas à parler avec les autres. Il peut en parler avec ses propres parents. Oui, également...
1: On va prendre un auditeur avant de continuer. Auditeur en ligne, bonjour.
2: Oui, bonjour Karine.
1: Oui, merci de vous présenter.
2: C'est Bertin Yami à Tiki.
1: Oui, allez-y.
2: Vous parlez de l'invité plateau. Bonjour, madame Karine.
1: Oui.
2: Je connais le téléphone ici. On est dans la deux parents, comme de la vacances.
1: Oui.
2: Mes frères, je souhaiterais amener ses enfants ailleurs. On ne parle pas à Paracou, amener ses enfants hors du Paracou. Et l'État a dit que l'autre lui préfère. C'est un enfant, mais c'est pas si c'est un garçon, il le met dans son sac de sortie de regarder tout ce que j'ai avant la vacance. Comme le fait la c'est la bonne conseil.
1: D'accord.
2: Oui.
1: Oui, merci pour votre appel. Oui, auditeur, on dit bonjour. Allô? Allô? Non, il est parti. On ne vous reçoit pas correctement. Il va nous revenir. Allô?
2: Bonjour, madame.
1: Oui, bonjour, merci de vous présenter. Oui.
2: Vous parlez beaucoup, vous parlez sur votre qualité. Vous avez le système d'envoyer des enfants en vacances et en train de tirer ça fait longtemps. Ok, je vais vous dire aujourd'hui, il n'y a plus l'amour de personne. L'amour que nos parents ont en ce temps. Et ils ont volé les enfants en voyage ici à plus tard. Et encore ce bébé, il y a encore le chômage ici en train de porter ça. Tout le monde aujourd'hui que même si on a la volonté d'envoyer ton enfant ailleurs, tu penses d'abord. Ceux-là, ils sont dans quel cas actuellement? Est-ce qu'ils disent qu'ils m'inspirent? C'est ça qui fait la compagnie aujourd'hui. Et on voit les enfants en vacances, et ça me pose des problèmes. Moi, je me souviens de l'autre, j'étais petit. Et on m'envoyait à Cotonou. Et dès que nos parents voient pour nous envoyer en vacances à Cotonou, en tout cas, il n'y avait pas de télévision de partout. Si on voit des télévisions, il faut sortir pour voyager d'abord. Si c'est par là qu'il explique un peu de la date. Et c'est un cas de télévision, je vois. Et si nous allons en vacances en ce temps, et vous trouvez des télévisions et autres, attendez, nous sommes contents, nous sommes fiers. Et je dis, vous voyez, à la télévision, c'est partout, même à la cuisine, vous êtes à la cuisine, vous avez la télévision. L'amour de français, quand je dis aujourd'hui, nous ne les aimons plus. Le frère n'aime plus son frère, la soeur n'aime plus sa soeur. Et on dit, c'est ça qui cause des problèmes dans tous les foyers. Vous allez trouver d'autres familles, entre les frères, soeurs et soeurs, qui ne s'entendent pas. Même s'il n'y a pas entente dans une famille, entre les frères, comment tu peux envoyer ton enfant là-bas? Ce que je dis maintenant, vous connaissez bien ce que je savais. C'est-à-dire aujourd'hui, le monde est rempli de la mauvaise, de la méchanceté. Et le frère ne t'a dit, je ne sais pas comment nous allons. Mais je suis allé en catéchisme en 1982. Mon maître de catéchisme a l'habitude de me dire, à la fin du monde, on aura tout. C'est ça que je suis en train de voir aussi que. Et le frère n'aime pas son frère. Et c'est l'habitude là que nous allons changer. Parce que aujourd'hui, vous voyez, pour qu'on change notre habitude, que la vie change. Aujourd'hui, combien de personnes qui envoient son enfant en vacances?
1: D'accord, nous avons compris. Merci pour votre appel. D'accord.
2: Je suis à l'écoute. Je vais vous reparler. J'ai beaucoup de sujets.
1: D'accord. Un autre auditeur. Bonjour. Non, il est parti. Non, on va répondre aux questions d'abord. Bon, on a encore un autre. Auditeur, on dit bonjour.
2: Allô? Bonjour, madame.
1: Oui, merci de vous présenter.
2: Salut, Amélie, je suis en direct depuis tout le temps.
1: Oui, allez-y pour votre réplication.
2: Je suis allé voir votre invité. Il y a une question qui ne concerne pas les parents, il y a le courrier dans votre question, la parole de la question est en direct. C'est concernant les femmes veuves, là. Qu'est-ce qu'il faut pour les femmes veuves dans la société sociale, là? Qu'est-ce qu'il faut pour les femmes veuves? Les femmes veuves, quoi? C'est la question que je voulais poser.
1: D'accord.
2: Bon, ma préoccupation concernant les vacances là, si on peut plus tôt là, c'est mieux. La meilleure question que nous avons réfléchie que là, et c'est de gauche à droite là, c'est de garder nos enfants pour mieux. Si on est plus là, tu dirais comme moi, Je veux que la femme soit là.
1: Merci pour votre appel, Monsieur Amoulé Justin. On va continuer ici en studio. On va prendre un dernier auditeur. Auditeur en ligne, bonjour.
2: Oui, bonjour, madame.
1: Oui.
2: Il prend le ballon, c'est de
1: Madame Nova, vous avez écouté les questions de nos différents auditeurs.
0: Oui, bien sûr. Pour le premier auditeur qui...
1: Il parle de famille recomposée d'une certaine façon.
0: Voilà. Et le parent, l'un veut que l'enfant aille en vacances, l'autre veut que l'enfant reste pour apprendre un métier. Je pense que pour tout problème, il faut primer le dialogue. Okay. Même si les deux parents ne sont plus ensemble, ils ont à gérer l'enfant ensemble. Par conséquent, ils doivent s'asseoir pour discuter, pour savoir qu'est-ce qui est meilleur pour l'enfant. C'est bien d'envoyer l'enfant en vacances, mais est-ce que le milieu dans lequel vous envoyez l'enfant est propice pour une bonne éducation de votre enfant? Si ce n'est pas le cas, entendez-vous, voyez la solution la mieux adaptée, la solution qui convient à chacun de vous, et également la solution qui convient à l'enfant. L'autre a proposé que l'enfant reste pour apprendre la coiffure, ainsi de suite. La période des vacances, c'est au moins 2 mois.
1: Oui.
0: Ils peuvent s'entendre, laisser l'enfant aller rester quelque part pendant 2 semaines. ou 3 semaines et revenir maintenant et apprendre la coiffure pour quelques semaines également. Mmh. Ça lui permet de... D'abord, il est nécessaire de permettre à l'enfant de sortir de son milieu habituel, même si c'est pour 2 jours, de sortir pour aller découvrir d'autres choses. Et ce qui est important, c'est le suivi. Même si l'enfant n'est pas à côté de vous, il est très important de suivre. C'est pourquoi il faut donner des conseils, c'est pourquoi il faut prendre des précautions, des dispositions pour voir dans le milieu qui accueille l'enfant, si le milieu peut favoriser une bonne éducation de votre enfant. Donc, c'est à eux de décider. Il ne suffit pas d'être en train de tirailler. L'autre dira, c'est ma décision qui passe. L'autre aussi dit, c'est la mienne qui va passer. Non, c'est pas ça qui est important. Ce qui est important, c'est que les deux s'asseyent et réfléchissent et décider ensemble de ce qui est bon. C'est l'intérêt supérieur de l'enfant qui prime. Si l'enfant a déjà atteint un certain âge où lui-même peut décider, il faut poser la question à l'enfant de savoir bon, qu'est-ce que tu veux pour tes vacances. L'enfant dira, et ce qu'il dira, les parents se conforment à ça. Donc, il ne sert à rien de se tirailler parce qu'on ne s'entend pas sur ce qu'on veut vraiment pour l'enfant.
3: Pour l'enfant.
0: Voilà. Alors, envoyez les enfants... oui, le deuxième intervenant parle de...
1: Il parle de cette pratique de qui cette tend à disparaître.
0: Qui tend à disparaître. Les parents ne s'aiment plus, qu'il n'y a plus de solidarité, l'individualisme a pris le pas sur tout. Moi, je voudrais dire que nous devons nous adapter à nos réalités. Lorsque vous constatez que, voilà, vos frères sont de telle nature, vos soeurs sont de telle nature, vous n'êtes pas obligé de les envoyer... d'envoyer vos enfants chez eux. À vous de voir. Si je sais que en envoyant mon enfant chez mon frère, ça va amener des problèmes, n'envoyez pas. Il n'y a pas de problème. La personne ne viendra vous demander des comptes pour ça. Maintenant, si vous voulez que votre enfant change de milieu, vous pouvez peut-être aller avec lui. Si vous savez que vous ne pouvez pas aller avec lui et que vous ne pouvez pas l'envoyer seul, ne l'envoyez pas. Dans son milieu, cherchez des occupations pour lui permettre de passer de bonnes vacances. Tout le monde n'est pas obligé de quitter son milieu et aller ailleurs. C'est vrai que quitter le milieu habituel, c'est très bien. C'est très bien parce que ça permet à l'enfant de changer de milieu, de vider un peu le stress qu'il avait accumulé au cours de l'année. Mais si ce n'est pas possible, tous les parents n'envoient pas leurs enfants en vacances. Si ce n'est pas possible, laissez les enfants dans leur milieu habituel, mais trouvez-leur des activités et suivez pour leur permettre de s'amuser. Le troisième intervenant qui parle, ou plutôt le quatrième, qui parle par exemple des enfants qui vont en moto, qui vont sur la voie publique, des enfants qui n'ont pas l'âge et qui sont livrés à eux-mêmes. Voilà, c'est des enfants par exemple qui ne sont pas allés en dehors de leur milieu, mais ils ont des occupations dans leur milieu habituel. Ce qu'il y a à faire, c'est de suivre. L'apprentissage est très important. Vous voyez, par peur, parfois, les parents ne veulent pas que l'enfant touche à une moto, touche à un vélo, parce qu'on a peur qu'il se blesse, qu'il tombe, qu'il y ait des accidents. Mais ce qu'il y a à faire dans ce cas, il va falloir que le parent lui-même soit là et sur l'apprentissage de l'enfant. Ou encore d'autres personnes plus averties qui sont là, qui suivent l'apprentissage. Lorsque l'enfant doit prendre la moto, qu'il soit avec une grande personne qui lui dit, c'est ceci qu'il faut faire, c'est ça qu'il faut faire. Et lui éviter d'aller précocement sur la voie publique. Pendant qu'il ne maîtrise pas encore la moto, on ne peut pas le laisser aller sur la voie publique. Tout ça là doit être suivre, doit être, disons, sous la responsabilité des parents ou des adultes qui sont dans le milieu. On ne doit pas laisser les enfants livrés à eux-mêmes. Oui, les vacances, c'est l'occasion pour les enfants de se distraire, de s'amuser, de sortir, de faire tout ce qu'ils veulent. Mais cela ne veut pas dire que les parents doivent oublier d'avoir un œil sur ce qu'ils font. On ne va pas enfermer les enfants à la maison toute la journée parce qu'ils sont en vacances ou bien parce qu'on a peur qu'ils aillent se blesser ou autre chose. Il faut aussi apprendre à faire confiance aux enfants. Il faut apprendre à faire confiance aux enfants. Leur donner des conseils avant de les laisser partir. Par exemple, lorsque l'enfant dit « je vais aller jouer au ballon », il faut lui donner une certaine heure. Je te donne 2 heures. Tu dois revenir au bout des 2 heures. Et l'enfant aussi doit prendre l'engagement de respecter. Il va jouer si vous avez la possibilité d'aller vérifier si effectivement, là où il est allé jouer au ballon. Allez vérifier pour que l'enfant sache que ah, mes parents ont un œil sur moi. Parce que les enfants ont cette manie-là. Lorsqu'ils savent qu'ils ne sont pas surveillés, c'est qu'ils font de n'importe quoi, ils font ce qu'ils veulent. Mais il faut également, comme je l'avais dit tantôt, pouvoir faire confiance à vos enfants. Des fois, nos enfants sont beaucoup plus intelligents que nous. Hein. Ils savent bien ce qu'ils font. Et le fait de garder l'enfant enfermé ne lui permet pas d'être intelligent, d'être dégoûté, de découvrir le monde et de pouvoir s'adapter aux difficultés auxquelles il fait face. Laissez-le aller. Il va découvrir les difficultés. Il va faire ses propres expériences. Il va tirer mieux leçon de ses expériences que ce qu'on lui dit. Donc, ce qu'on a à faire, c'est d'établir ce climat de confiance entre nous et nos enfants, de leur donner des conseils et de les laisser. Donc, c'est ce qu'il y a à faire. On ne peut pas les empêcher de sortir parce qu'on a peur qu'ils se blessent, parce qu'on a peur qu'ils vont aux dérives. Mais il faut toujours leur donner des conseils. Il faut toujours avoir les yeux sur ce qu'ils font et suivre un peu plus. D'accord. Alors, l'intervenant qui demande ce qu'on fait des veuves, ce que nous pouvons faire pour les veuves, moi, je vais simplement lui dire d'aller dans les guichets uniques de protection de la zone de résidence, que la veuve aille là-bas, demander conseil, demander de l'aide. Ce qu'il y a à faire, ils vont lui dire tout ce que la structure peut lui offrir, la structure la lui offrira. Donc, il n'y a pas d'inquiétude à ce niveau.
1: D'accord. Oui. Alors, Madame Dambo, j'ai une dernière question pour vous. Comment passer les vacances à travers des activités saines?
0: Je dirais que pour passer les vacances à travers des activités saines, il faut déjà faire un chronogramme de comment passer ces vacances. Si vous savez, par exemple, que vous devez vous déplacer pour aller dans un autre milieu, avant d'y aller, si l'enfant n'est pas en mesure de se faire un planning, de se faire un chronogramme, de lister les activités auxquelles il va se soumettre, que les parents le fassent à sa place et savoir que pendant le séjour, l'enfant doit faire telle chose. Cela lui permet non seulement de se distraire, non seulement de découvrir un nouveau milieu, mais également d'apprendre de nouvelles choses. Maintenant, pour ces enfants-là qui ne vont pas quelque part et qui restent, aujourd'hui, il faut de plus en plus amener les enfants à pouvoir se rendre autonomes. Parce que nous ne sommes plus à l'ère où on se calque seulement sur les diplômes. Bien que les enfants étudient aujourd'hui, j'ai beaucoup d'exemples de jeunes qui ont fait l'université, qui ont fini, mais qui aujourd'hui, ce qu'ils font n'a rien à voir avec les études qu'ils ont eu à faire à l'université. Alors déjà, pendant que les enfants sont là, ils ne sont pas allés ailleurs, il faut leur permettre de toucher à un métier qui les intéresse, d'aller apprendre, de savoir comment ça se fait. Si un enfant a envie d'apprendre la mécanique, par exemple, si l'enfant a la passion pour l'esthétique, la coiffure, la couture, il faut permettre à cet enfant-là de commencer par s'adonner à ce métier-là pour se familiariser avec les béabas de cette profession. Ça va peut-être développer en lui d'autres compétences qu'il aura à développer plus tard. Au lieu de le laisser à la maison de œuvrer, à regarder la télé à longueur de journée où les parents vont chercher à manger et les enfants sont livrés à eux-mêmes à la maison, lorsqu'ils sont confinés, ils développent également d'autres vices. Donc, il est important de leur permettre de mener des activités ludiques, des activités qui vont leur être profitables, même s'ils sont en vacances. À des moments donnés, si les parents sont là, ils peuvent jouer eux-mêmes avec leurs enfants. Ça fait plaisir même aux enfants de jouer avec papa, de jouer avec maman, soit au jeu de dames, soit au jeu de ludo, soit à autre chose, même jouer au ballon avec les parents. Le fait, ça fait vraiment plaisir aux enfants. Donc, trouver des occasions pour être avec les enfants, jouer avec les enfants, leur permet de faire vraiment des jeux qui leur sont profitables. Voilà un peu ce que je peux dire sur comment passer des vacances saines.
1: Voilà. Une dernière question. Est-ce qu'il faut envoyer son enfant en famille ou les garder chez soi?
0: Cette question est relative. Ça dépend de chacun. Ça dépend du quotidien ou du vécu de chacun. Si dans une famille, vous constatez que vos frères qui sont de l'autre côté ne vous inspirent pas confiance, ou plutôt il y a eu plusieurs situations qui font que vous êtes sur votre sur les qui vivent, il vaut mieux ne pas envoyer les enfants en vacances. Il vaut mieux les garder avec vous et vous occuper de vos enfants. Mais si vous pensez que il n'y a pas de problème à envoyer vos enfants en vacances chez tierce personne, il n'y a pas de souci, il faut les envoyer. Donc je ne vais pas dire oui envoyer les enfants. Non, ne les envoyez pas. Ça dépend de chacun, de chaque famille, de sa manière d'apprécier les choses et de savoir, oui, en envoyant mon enfant ailleurs, ça lui est profitable. Et pour le faire, je prends des précautions. Ou bien, je garde mon enfant. C'est en fonction de vos moyens, de vos vécus, de vos situations que vous avez, chacun à son niveau, qu'on peut décider d'envoyer ou pas les enfants en vacances.
1: D'accord. Merci à vous, Madame Hélène Lokoumoudé-Nobre. Je rappelle que vous êtes chef service social et hospitalier au centre hospitalier départemental Université du Borgo, CHUD. Aujourd'hui, dans notre émission Terminus, on parlait des vacances scolaires. Quels avantages et quels risques pour les enfants accueillis en famille? Merci pour toutes vos réponses à nos questions. Merci à nos auditeurs qui ont appelé, ceux qui nous ont suivis. À demain pour un nouveau numéro de Terminus.

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Il est 13h. 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

0: Au sommaire de Fraternité Midi Magazine, divagation des bêtes à Parakou, le phénomène à la peau dure. Les animaux en divagation sont de plus en plus présents sur nos voies, provoquant des accidents. Pourquoi assistons-nous à une telle situation et surtout comment y remédier de façon durable? Nous avons posé ces questions au vétérinaire et consultant en élevage Israël Doko. Vous le suivrez dans ce 13h. C'est la période de grandes vacances, occasion propice où la plupart des élèves changent de milieu. Certains parents confient leur progéniture à des proches, mais au-delà de cette relaxation, il faudra faire beaucoup attention. Envoyer son enfant dans un autre milieu peut être la porte ouverte à des dérives. Le chef service social au CHU de Bangou en parle dans le 13h. Datoku, un village de la commune de Tukuntuna, dispose désormais d'un point d'eau multifonctionnel. La réception provisoire de l'ouvrage a eu lieu ce lundi en présence des autorités communales. Ceci grâce au projet COZO. On en parle en fin d'édition. Voilà pour le sommaire. Bonjour à tous et bienvenue.
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0: Bonjour. Les fortes pluies enregistrées ce mardi 30 juin 2026 ont provoqué d'importantes inondations dans plusieurs quartiers d'Abomey-Calavi, dans la commune d'Abomey-Calavi, entraînant de sérieuses difficultés sur des axes majeurs de la commune. Face à cette situation, le ministère du Cadre de Vie et des Transports a annoncé la mise en œuvre des mesures de régulation du trafic afin de limiter les désagréments pour les usagers. Parmi les zones les plus affectées figurent les environs du pont de Wedonou, le carrefour Ita, ainsi que la route Interita en provenance de Ouida où la circulation est fortement ralentie. Une intervention de la marine militaire sur le lac Nokwe a viré au drame le samedi 27 juillet 2026 à hauteur de Gbakpoji dans la commune de Semekpoji. Au cours de d'une opération visant à lutter contre la contrebande, des militaires ont ouvert le feu sur une embarcation, tuant Célestin Minansou, un agent passeur. Selon les premiers éléments, la victime aurait été est prise pour un contrebandier lors de cette opération. Sa famille rejette cette version et réclame l'ouverture d'une enquête afin de faire la lumière sur les circonstances de sa mort et d'établir les responsabilités. Autre information à présent, à l'occasion du débat d'orientation budgétaire le 24 juin dernier à l'Assemblée nationale, le ministre de l'Économie et des Finances chargé de la coopération Aristide Médénou a apporté des réponses aux différentes préoccupations soulevées par les députés. Parmi les sujets abordés, la question de l'accès à l'eau potable dans les centres de santé a retenu une attention particulière. Le ministre a réaffirmé la volonté du gouvernement de poursuivre les efforts engagés afin de garantir le raccordement en eau potable dans tous les centres de santé qui n'en disposent pas encore. Selon Aristide Médénou, cette ambition s'inscrit dans la politique du gouvernement visant à améliorer les conditions de prise en charge des patients et à renforcer la qualité des services de santé sur toute l'étendue du territoire national. Il a assuré que les investissements se poursuivront pour permettre aux formations sanitaires concernés de bénéficier de cette infrastructure essentielle. Aristide Médénou.
3: Nous sommes à environ 250 centres de santé qui n'ont pas encore été raccordés à l'eau potable et nous avons aussi fait le point des centres de santé qui ont un raccordement non fiable et par le vote de la loi de finances rectificative, Monsieur le Président, l'Assemblée nationale donne le moyen au gouvernement pour prendre en charge cette question dès maintenant. Donc tous les centres de santé qui n'ont pas de raccordement ou qui ont un raccordement non fiable seront pris en considération. La politique de l'emploi, plusieurs députés sont revenus. Je voudrais dire que le gouvernement n'a pas fait l'option d'avoir une politique ad hoc pour adresser la question de l'emploi. La stratégie retenue par le gouvernement, c'est d'élargir la base productive du pays. Je vous donne l'exemple de Glodjigbé à date. Glodjigbé a déjà généré près de 25 000 emplois. Donc c'est ça, faire d'élargir la base productive, de créer les conditions d'installation des entreprises, des industries, cela génère de l'emploi et c'est la stratégie que nous avons retenue.
0: Le Centre national de sécurité routière CNSF franchit une nouvelle étape de sa transformation institutionnelle. Engagée depuis plusieurs mois, cette dynamique vise à renforcer la gouvernance de l'institution, améliorer son efficacité, digitaliser ses services et rapprocher davantage le CNSF des citoyens. Parmi les principales avancées figurent l'adoption de nouveaux statuts, l'installation du conseil d'administration, une nouvelle organisation interne, la modernisation des outils de travail ainsi que le lancement de la campagne nationale Agir destinée à promouvoir des comportements responsables sur les routes. Cette évolution s'accompagne du dévoilement d'une nouvelle identité visuelle plus moderne et adaptée aux usages numériques. Le CNSR met également à la disposition des usagers le numéro plus 229-01-92-29-99-99 accessible en appel direct et via WhatsApp afin d'améliorer la qualité des échanges et d'assurer un traitement plus rapide des sollicitations. À travers ces innovations, le CNSR réaffirme son engagement à promouvoir une culture de sécurité routière fondée sur la prévention, la responsabilité collective et la protection de la vie. Je l'annonçais en titre, en cette période des vacances scolaires, plusieurs parents d'élèves confient leurs enfants à des proches ou à des amis pour quelques semaines. Une habitude qui vise, selon eux, à permettre aux enfants de découvrir un nouvel environnement, de tisser des liens avec d'autres membres de la famille et d'acquérir de bonnes valeurs éducatives. Invitée de l'émission Terminus ce mardi, Hélène Lokorundé, chef service social au Centre hospitalier universitaire départemental du Bogou, explique que cette pratique est avant tout motivée par le souci de favoriser la socialisation des enfants. Elle estime également que certains parents souhaitent offrir à leurs enfants l'occasion de faire de nouvelles découvertes et d'apprendre d'autres bonnes pratiques de vie. Hélène Lokorundé.
4: Cette pratique vient d'abord du souci de socialisation que nous avons en milieu africain dans nos sociétés traditionnelles où l'éducation de l'enfant ne relève pas seulement de ses géniteurs, mais également de la grande famille, de tous les proches. Donc, pour permettre à l'enfant d'acquérir de bonnes pratiques en matière d'éducation, en matière de connaissances et de socialisation, cette habitude-là est née, où à des moments donnés, on envoie l'enfant chez sa tante, chez son oncle, pour vivre un peu avec eux, voir comment ça se passe là-bas et acquérir une certaine forme de connaissance ou d'éducation. Donc, avec l'école, où nous apprenons à découvrir de nouvelles choses dans nos vies, tout ça là. Les vacances, une fois les vacances arrivées, les parents et même les éducateurs ont jugé bien de laisser les enfants aller découvrir de nouvelles choses, de découvrir de nouveaux horizons, de voir certaines choses ou même aller sur des sites touristiques de leur pays ou des pays environnants selon la possibilité pour pouvoir s'enrichir.
0: Toutefois, la responsable attire l'attention sur les risques que peuvent encourir les enfants lorsqu'ils sont envoyés dans un milieu peu connu. Elle évoque notamment les dangers liés aux mauvais traitements, aux influences négatives, à l'exploitation et à d'autres formes de dérives. Face à ces risques, Hélène Lokorundé recommande aux parents de prendre toutes les dispositions nécessaires avant de confier leurs enfants à des tiers. Elle les invite à bien se renseigner sur le cadre de vie, les habitudes et les personnes qui accueilleront l'enfant afin de garantir sa sécurité, son bien-être et son épanouissement durant son séjour. Et face à ces risques, Hélène Lokorundé recommande aux parents de prendre toutes les dispositions nécessaires avant de confier leurs enfants à des tiers. Elle les invite à bien se renseigner sur le cadre de vie, les habitudes et les personnes qui accueilleront l'enfant afin de garantir sa sécurité, son bien-être et son épanouissement durant son séjour. Face à ces risques, Hélène Lokorundé recommande aux parents de prendre toutes les dispositions nécessaires avant de confier leurs enfants à des tiers. Elle les invite à bien se renseigner sur le cadre de vie, les habitudes et les personnes qui accueilleront l'enfant afin de garantir sa sécurité, son bien-être et son épanouissement durant son séjour.
5: En général, on a deux raisons qui expliquent cette peau dure de ce phénomène-là. Premièrement, c'est une fuite de responsabilité des populations. Vous voyez, quand vous avez des sujets à la maison, il vous faut leur construire un poulailler ou un bâtiment d'élevage. Il vous faut leur apporter l'alimentation. Il vous faut leur prodiger des soins, soit en préventif ou en curatif. Tout ça, c'est des coûts. Donc, en fuyant ces coûts, il y a des populations qui décident délibérément de confient leur cheptel à la nature. Donc les animaux sont livrés à eux-mêmes en divagation. C'est eux-mêmes qui vont glaner par-ci, par-là, de quoi satisfaire à leur alimentation. Et les soins aussi, si c'est les ruminants, ils essaient de choisir les herbes pour se traiter, hein, parce qu'ils arrivent à reconnaître le fourrage pour guérir leur maux et autres. Donc c'est en fuyant cette dépense-là que ces populations livrent les animaux à la divagation. Le deuxième problème, c'est l'ignorance. Il y a certains qui ne savent pas qu'en gardant les animaux à la maison, ils gagneraient mieux. Je donne un exemple. En laissant ces poulets se promener pour chercher à manger, tout ce que l'animal aura à trouver au cours de la journée est perdu dans les longues distances qu'il aura parcourues pour chercher ce petit aliment-là. Donc finalement, on revient à zéro. Alors que si on le garde en clostration, tout ce qu'on lui apporte comme aliment est converti en production pour croître ou bien pour produire des œufs. C'est pareil pour les ruminants aussi. Ils parcourent de longues distances pour chercher du fourrage et autres là. À leur risque et péril, parce qu'ils font l'objet de vols, ou bien ils créent des accidents, ou bien eux-mêmes ils reçoivent des coups et blessures. Alors que quand ils sont gardés à la maison, ils sont épargnés de tout ça. Et tout ce que l'éleveur leur apporte comme alimentation est orienté vers la production de viande, bien de lait. Donc il y en a qui ne savent pas ce qu'ils gagnent en gardant leurs animaux à la maison. C'est pourquoi ils les laissent à la divagation.
0: Selon le spécialiste en élevage, réduire le phénomène de divagation passe par la promotion d'un élevage domestique responsable. Et cela suppose notamment des formations adaptées qui permettent aux éleveurs d'assurer un meilleur suivi de leurs bêtes. Pour y parvenir, Israël Doko invite les autorités à mener une campagne de sensibilisation afin de montrer l'intérêt de garder les animaux dans les enclos. Le consultant en élevage propose par ailleurs quelques pistes de solutions. Israël Doko, il est vétérinaire.
5: Vous décidez, vous êtes passionné, par exemple, de l'élevage des porcs ou de l'élevage de la volaille ou encore des ruminants. Nous vous recommandons de vous faire former pour être au parfum des techniques d'élevage de ces espèces-là. Aujourd'hui, des cabinets existent qui offrent des formations modulées de courte durée, instruits ou pas. Il y en a même qui le font en langue locale. De la part des autorités, il faut continuer par informer les gens, et leur parler et leur montrer l'intérêt qu'ils ont à faire un élevage domestique responsable. L'État peut subventionner le coût de ces formations et les rendre accessibles aux populations. L'autre chose, on peut accompagner ces éleveurs-là par des dotations en kit de matériel, équipement d'élevage. Je veux parler des mangeoires et abreuvoirs pour améliorer la productivité de leur cheptel et leur montrer que quand on garde ça à la maison et on suit bien, ça peut donner un bon résultat. Ça peut amener les éleveurs désormais à garder les animaux à la maison et les nourrir. L'autre chose aussi, c'est d'organiser les campagnes de vaccination groupées. Et ça, l'État le fait déjà.

vétérinaires se déplacent vers les éleveurs pour vacciner les animaux. Et ça, quand on vient que vos animaux ne sont pas en castration, le vétérinaire ne peut pas vous attendre. Réprimer n'est pas forcément toujours la bonne technique. Il faut amener les gens à eux-mêmes abandonner les mauvaises pratiques. Et le phénomène va disparaître de lui-même.

0: Des accidents de la route et des braquages, les usagers de cette route d'environ 5 km saluent l'intention de l'autorité municipale. Selon ces derniers, réaménager ces tasses est synonyme de réduire la précarité dans laquelle ils végètent. Dima Alagbe est un habitant de Touroumonon. Il exprime sa satisfaction suite à l'annonce du maire tout en rappelant les conditions difficiles liées à ce tronçon.
1: Vraiment, je suis très content. Vraiment très content, je ne sais plus quoi dire par l'annonce que M. le maire a fait pour la voie de Monon. Vraiment, toute la population de Monon l'a applaudi pour cette annonce. Ça nous va droit au cœur. Quand nous prenons maintenant un petit détour pour Monon, il te faut une heure de temps pour rendre à Monon avec la réparation. J'espère que vous prenez 20 ou 30 minutes déjà à Monon, j'espère. Parce que pourquoi, telle que la voie était, vraiment, c'est un pas de la joie. La manière dont cette voie a été gâtée, ça amène aussi à des braqueurs de nous arracher nos motos, nos biens. Parce que pourquoi? Tu ne peux pas filer, mais bien vrai, ce n'est pas bon de filer, mais pas seulement. Les braqueurs nous barrent la voie sur la voie de mon nom. Vous voyez un peu ça? Donc les assistants inspirent par là, vous allez voir. Si vous ne vous repérez pas avec prudence, vous allez vous croyer. Donc il y a des assistants qui se passent sur la voie de mon nom. Donc c'est pourquoi ça nous fait grâce que cette voie se repart vraiment. Et on aura de la paix et moins de l'accident sur la voie de Monon et puis moins de braquage aussi.
0: Au-delà de l'émotion suscitée par l'annonce de la réfection prochaine de leur route, les habitants de Touroumonon disent espérer un travail de qualité. Selon Dima Alagbe, à défaut de bitumer ce tas routier important, il serait bien de procéder à un véritable reprofilage. Un reprofilage caractérisé, et précise ce dernier, par un apport important en sable et l'érection des canalisations d'eau. Dima Alagbe est un habitant de Touroumonon.
1: Nous souhaitons qu'il nous fasse des rechargements, des plusieurs couches de sable, puis la voie de Monon. Cela va nous faire plaisir. Et nous allons encore avoir encore plusieurs années avant que cette voie ne se dégrade encore. Nous souhaitons qu'il nous fasse des rechargements de plusieurs couches de sable, et puis nous dévier par où l'eau va prendre, et nous faire les caniveaux par où l'eau va prendre, parce que c'est manque de ce trace de caniveau de là où l'eau va prendre, qui permet à ce que quand il n'y a plus, la voie est dégradée. Là où l'eau va passer, il n'y a pas. L'eau passe au milieu de la voie. Donc ça fait que la voie est découpée, dégradée un peu partout. Donc nous souhaitons que le maire nous fasse ce grand travail. Nous souhaitons vraiment qu'il puisse le faire. Et comme ça, on serait à l'aise pour pouvoir se déplacer, se rendre en ville, faire les va-et-vient.
0: Une importante quantité de chanvre indien a été saisie par la police républicaine dans la commune de Bemereke. Les faits remontent à la soirée du dimanche 28 juillet 2026 au village de Pédarou. Après plusieurs jours de renseignements, les éléments du commissariat d'arrondissement ont découvert 6 sacs de jute de 5 kg chacun, soit environ 600 kg de plaquettes de chanvre dissimulées dans une zone broussailleuse. La drogue a été transportée et consignée au commissariat pour les besoins de l'enquête. À ce stade, aucun suspect n'a été interpellé et les investigations se poursuivent pour démanteler les réseaux impliqués dans le trafic. C'est l'une des solutions durables auxquelles ont recours les producteurs. La production agricole dans les bas-fonds face aux effets des changements climatiques, l'irrégularité des pluies, la dégradation des terres cultivables et autres facteurs. Ils sont nombreux à faire le choix des bas-fonds, ces zones naturellement plus humides que les autres terres. Attrait des producteurs pour les zones humides est motivé par la disponibilité en eau et la fertilité du sol. Toutes choses qui offrent un potentiel considérable pour le développement des cultures maraîchères. Au Bénin, ces espaces sont présents dans plusieurs communes et représentent une véritable réserve foncière pour renforcer la production agricole nationale. Ce sont également des milieux qui revêtent une importance capitale dans la préservation de la biodiversité. Place aux informations sportives. Soglo, bonjour.
2: Daryl Mélégan, bonjour, bonjour à tous.
0: Coupe du Monde, plusieurs affiches au menu aujourd'hui.
2: Oui, on parle de la suite des 16e de finale. Vous le savez, hier, la Côte d'Ivoire a été éliminée 2-1 par la Norvège, tandis que la France a arraché son billet également en écrasant la Suède 3-0, 2-0 pour le Mexique qui a écarté l'Équateur. Et puis, aujourd'hui, à partir de 17h, heure du Bénin, l'Angleterre joue la République démocratique du Congo pour un ticket en 8e.

0: de finale. Et juste après, à 21h, on aura une autre belle affiche et un autre représentant africain en lice, le Sénégal, qui va défier la Belgique. Et puis demain, à 1h du matin, donc, on aura très tôt les États-Unis face à la Bosnie-Herzégovine.
1: Marseille a un nouvel entraîneur.
0: Oui, ça, si ça vient juste d'être acté, c'est signé pour Genesio. Bruno Genesio prendra ses fonctions ce jour, bien sûr, 1er juillet 2026. Une nomination qui s'inscrit dans le cadre du nouveau cycle sportif engagé par le club phocéen. C'est au lendemain de l'annonce du départ d'Abi Bey. Le club de Marseille donc a officialisé ce mercredi la signature de l'ancien coach de Lille.
1: Merci René Sogl. C'était le sport, place aux nouvelles hors de nos frontières. Grâce Kodo, bonjour.
2: Bonjour Darie.
1: On commence par le Sénégal. L'Assemblée vote la réforme constitutionnelle. Faye convoque un référendum.
2: Lundi 30 juillet 2026, les 129 députés présents ont voté à l'unanimité un projet de révision de la Constitution porté par le PASTEF. Le texte prévoit de renforcer les pouvoirs du Parlement et du Premier ministre et de redéfinir les prérogatives du Président de la République. Pour la coalition du chef de l'État et plusieurs partis de l'opposition, cette réforme serait taillée sur mesure par Ousmane Sonko, président de l'Assemblée nationale et ex-premier ministre.
1: En Guinée-Bissau, polémique après l'annonce par la CEDEAO d'une révision constitutionnelle.
2: 7 mois après la prise de pouvoir des militaires et l'annulation des élections de novembre 2025, le chef de la médiation de la CEDEAO, Timothy Kaba, a déclaré qu'une nouvelle constitution serait soumise au vote populaire. L'opposition affaiblie et avec plusieurs leaders en exil dénonce une ingérence. La CEDEAO se défend dans un communiqué. Elle n'a fait que communiquer la feuille de route politique discutée avec les autorités nationales sans valider de processus constitutionnel.
1: On va fini par le Cameroun où 3 mineurs sont toujours détenus à Douala.
2: Arrêtés en octobre 2025 lors des manifestations contre la réélection de Paul Biya, les 3 adolescents ont été présentés devant le tribunal de Bolonjo. Aucune charge n'a été retenue contre eux, mais leur libération est conditionnée au paiement d'une caution de 100 000 francs CFA et 2 garants.
1: Merci, Grâce Kodo du CEFIMA. Mesdames et messieurs, nous allons suivre la revue de presse nationale, une présentation de René Soglo.
0: Bonjour à tous et bienvenue dans cette revue de presse nationale. Les quotidiens Fraternité, 24 heures Bénin, Le Potentiel, L'Investigateur et La Nouvelle Tribune ouvrent leurs colonnes sur les fortes pluies qui ont fortement perturbé la circulation à Bomekalavi. Les précipitations enregistrées entre lundi 29 et le mardi 30 juin ont provoqué d'importantes inondations sur plusieurs axes routiers, notamment au pont Ouedonou, au carrefour Ita et sur la route Inter-Ita en provenance de Ouida. Conséquence, de nombreux usagers sont restés bloqués pendant de longues minutes. À cette situation s'est ajouté un incendie signalé au niveau du pont de Ouedonou. Sur le plan diplomatique, la Nation, Fraternité et le Télégramme annoncent que le président de la République, Romuald Ouadani, a reçu en audience le ministre d'État tchadien, Tahi Hamid Nguilin, envoyé spécial du président Mahamat Idriss Déby Itno. Les échanges ont porté sur le renforcement de la coopération bilatérale ainsi que sur les préparatifs du Forum africain de l'eau prévu en juillet à N'Djamena avec un accent particulier sur les enjeux liés à la gestion des ressources en eau et au changement climatique. Autre sujet largement commenté par la presse béninoise, la boussole, reprise par Matin Libre et l'Indépendant, dément les informations faisant état de nouvelles dissolutions d'agences publiques par le président Romuald Ouadani. Le journal rappelle que ces réformes avaient déjà été engagées sous le régime de Patrice Talon et que plusieurs structures du secteur touristique poursuivent normalement leur mission. Et dans le secteur des médias, Fraternité, La Nation, Matin Libre, Gaskiani Info et Bénin Intelligent reviennent sur la clôture de la première session ordinaire de 2026 de la RAC. En près de 4 mois de travaux, 12 rapports ont été examinés et 9 décisions adoptées. Les journaux retiennent notamment les préparatifs de la couverture médiatique de la présidentielle de 2026, la poursuite de la modernisation numérique de l'institution, le lancement d'un appel à candidature pour de nouveaux médias audiovisuels, ainsi que la remise officielle de la Maison des médias rénovée. Et dans un autre registre, La Nation, Le Télégramme et 24 heures Bénin annoncent le départ à la retraite du général d'armée aérienne Bertin Bada. Après 43 années de service au sein des forces armées béninoises, le premier militaire par le grade tourne une importante page de sa carrière. Enfin, une note d'espoir pour refermer cette revue. Selon La Nation, le quotidien de service public relaye par Fraternité Le Potentiel, l'agence pénitentiaire du Bénin a remis les attestations du certificat de qualification au métier à 171 détenus de la prison civile de la promiscuité. Sur 173 candidats, 171 ont été déclarés admis, soit un taux de réussite de 98,84%, illustrant les efforts de réinsertion par la formation professionnelle. Mesdames et messieurs, ce sera tout pour cette revue de presse nationale. Merci de m'avoir suivi et à demain.
1: Et ce sera tout pour cette édition, mesdames et messieurs. Mais avant de vous quitter, le rappel des titres. Divagation des bêtes à Parakou, le phénomène à la peau dure, les animaux en divagation sont de plus en plus présents sur nos voies, provoquant des accidents. Mais pourquoi assistons-nous à une telle situation et surtout comment y remédier de façon durable? Vous avez suivi donc les éléments de réponse du vétérinaire et consultant en élevage Israël Doko dans cette édition. C'est la période des grandes vacances, une occasion propice où la plupart des élèves changent de milieu. Certains parents confient leur progéniture à des proches. Mais au-delà de cette relaxation, il faudra faire beaucoup attention. Envoyer son enfant dans un autre milieu peut être la porte ouverte à des dérives. Le chef service social au CHUD Bogou en a parlé dans cette édition. Et puis vous allez suivre juste après le journal, ce reportage du projet COSO. Fini la corvée d'eau à Dataku. Les populations de ce village de la commune de Tukuntuna poussent enfin un ouf de soulagement. Elles disposent désormais d'un point d'eau multifonctionnel pour boire et abreuver leurs animaux. L'ouvrage agropastoral a été réceptionné provisoirement le lundi 29 juillet 2026. C'était en présence du maire de Tukuntuna, le chef d'arrondissement central, les services techniques du projet COSO et les populations bénéficiaires. C'est un compte rendu de Béatrice Tchendi de Entente FM Tukuntuna. Merci de votre fidélité.
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5: C'est dans une ambiance festive rythmée par des chants et danses traditionnelles que la communauté de Dataku a accueilli la délégation conduite par le maire de la commune de Tukuntuna. À ses côtés se trouvaient le chef de l'arrondissement, les cadres techniques de la mairie, le représentant de la TDA ainsi que les acteurs du projet COSO venus procéder à la réception provisoire du point d'eau agro-pastoral. Pour le superviseur communal du projet COSO, cette infrastructure contribuera durablement au développement des activités agro-pastorales dans le village. Sourou Iroué Pierre.
6: On vient de procéder à la réception provisoire du point d'eau multifonctionnel à usage agro-pastoral. À Dataku, c'est une grande fierté. Toute la communauté, vous-même, vous le constatez, parce qu'elles ont souffert depuis fort longtemps par rapport aux pénuries d'eau. Donc aujourd'hui, c'est un soulagement et nous remercions énormément le projet COSO. Nous remercions aussi le haut commissaire à la sédentarisation des éleveurs qui ont su vraiment élaborer ce projet-là dans le sens de la cohésion et d'appui aux communautés dans leurs difficultés.
5: Le directeur de l'entreprise Hydro-BTP+, Naïni Sotima, a ensuite présenté les différentes composantes de l'ouvrage, tout en rassurant les bénéficiaires sur la qualité des travaux réalisés.
4: Le point d'eau est constitué essentiellement d'un point de puisage qu'on a appelé aide de lavage. À part l'aide de lavage, nous avons un bassin de maraîchage pour permettre aux bonnes dames et de pouvoir faire un peu de jardinage. En dehors de ça, nous avons 4 abreuvoirs. Donc il y a 2 petits abreuvoirs pour les petits ruminants, 2 abreuvoirs pour les gros ruminants. Bon, avec un château d'eau bien sûr. Donc c'est le château qui alimente le tout avec la clôture grillagée. Donc c'est essentiellement ça le marché.
5: Prenant la parole, le maire de la commune de Tukuntuna a exprimé sa profonde gratitude au projet COSO et à l'ensemble de ses partenaires pour cette réalisation. Elle a invité les populations bénéficiaires à assurer une bonne gestion et un entretien régulier de l'ouvrage afin d'en garantir la pérennité.
7: C'est une grande joie pour nous d'être dans le village de Datakou pour l'inauguration de l'infrastructure que vous avez mise à la disposition de nos communautés. Nous tenons à vous remercier sincèrement pour tout ce que vous avez fait pour rendre le rêve en réalité. Je disais tout à l'heure en langue que nous remercions le gouvernement béninois pour tout ce qu'il a fait. Nous remercions également le projet COSO qui a à sa tête le docteur Maman Sambo. Nous remercions également la Banque mondiale. Nous remercions les facilitateurs communautaires et les facilitateurs techniques pour tout ce qu'ils ont fait pour nous donner ce beau cadeau. Et quant à la population, nous vous exhortons à faire de cet instrument quelque chose d'utile afin d'encourager ses partenaires. Prenez soin de ce qui a été mis à votre disposition pour que les fois à venir, nous puissions demander au projet COSO d'autres choses et pour la promotion de la cohésion sociale dans la commune de Tukuntuna.
5: Au nom de la communauté, le secrétaire du bureau ADV de Datakou, Antoine Tchando, a remercié le projet COSO pour ce précieux investissement qui vient améliorer les conditions de vie des populations et soutenir les activités agro-pastorales.
8: Vraiment, nous sommes vraiment contents d'avoir reçu le château dans le village d'Atakou. On souffrait vraiment énormément de l'eau, mais aujourd'hui, on a eu ça par la grâce de Dieu. On les remercie sincèrement pour ça, pour les efforts qu'ils ont fournis pour pouvoir mettre à notre disposition une ressource d'eau pour le village. Dieu les accorde longue vie pour qu'ils puissent continuer à aider les populations dans leurs différents besoins pour pouvoir se développer. On promet d'en faire bon usage de ce matériel qu'on vient de nous offrir.
5: La cérémonie de réception provisoire s'est achevée par une visite des différents aménagements réalisés sur le site, une étape qui a permis aux autorités et aux populations de constater la qualité des infrastructures mises en place au profit de la communauté.
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1: Mesdames et messieurs, bonsoir. Nous sommes le mercredi 1er juillet de l'an 2026 et vous connaissez la chanson, c'est votre bulletin d'information. Et c'est une nouvelle qui fait déjà des heureux dans le rang des habitants de Toromonon dans le premier arrondissement de Parakou. La voie principale reliant la localité au centre-ville sera bientôt rénovée. Et toutefois, les populations ont des attentes très précises sur le sujet. Les détails sont à suivre dans ce bulletin. Et divagation des bêtes à Parakou, le phénomène à la peau dure. Pourquoi assistons-nous à une telle situation et comment y remédier de façon durable? Restez avec nous pour en savoir plus. Et en fin d'édition, la revue de presse et le développement de ces titres, c'est tout de suite et maintenant.
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1: Je vous l'annonçais, la voie principale reliant la localité de Toromonon à la ville de Parakou sera bientôt réaménagée. C'est une annonce du maire Zulkifli Zakari qui fait des heureux dans le rang des habitants de cette localité périphérique située dans le premier arrondissement de la ville de Parakou. Longtemps confrontée à des cas d'insécurité, notamment des accidents de la route et des braquages, les usagers de cette route d'environ 5 km saluent l'intention de l'autorité municipale. Et selon ces derniers, réaménager ce axe est synonyme de réduire la précarité dans laquelle ils végètent. Djima Alagbe est un habitant de Toromonon et il exprime sa satisfaction suite à l'annonce du maire, tout en rappelant les conditions difficiles liées à ce tronçon. Djima Alagbe.
3: Vraiment, je suis très content. Vraiment très content, je ne sais plus quoi dire par l'annonce que monsieur le maire a fait pour la voie de Monon. Vraiment, toute la population de Monon l'a applaudi pour cette annonce. Ça nous va droit au cœur. Quand nous prenons maintenant un petit détour pour Monon, il te faut une heure de temps pour rendre à Monon avec la réparation. J'espère que vous prenez 20 ou 30 minutes déjà à Monon, j'espère. Parce que pourquoi, telle que la voie était, vraiment, c'est un pas de la joie. La manière dont cette voie a été gâtée, ça amène aussi à des braqueurs de nous arracher nos motos, nos biens. Parce que pourquoi? Ils ne peuvent pas filer. Mais bien vrai, ce n'est pas bon de filer. Mais pas seulement, les braqueurs nous battent la voie sur la voie de mon nom. Vous voyez un peu ça? Donc les assistants inspirent par là. Vous allez voir. Si vous ne vous repérez pas avec prudence, vous allez vous coyer. Donc il y a des assistants qui se passent sur la voie de mon nom. Donc c'est pourquoi ça nous fait grâce que cette voie se repart vraiment. Et on aura de la paix et moins de l'accident sur la voie de mon nom et puis moins de braquage aussi.
1: Et au-delà de l'émotion suscitée par cette annonce de la réfection prochaine de leur route, les habitants de Toromonon disent espérer un travail de qualité. Ainsi, à défaut de bitumer ce axe routier important, ils souhaitent un véritable reprofilage. Et il est bien possible de réduire le phénomène de divagation des animaux à Parakou sans forcément recourir à des mesures punitives. Ce n'est pas moi qui le dis, mais plutôt Ismaël Doko, vétérinaire et consultant en élevage. Selon lui, cette persistance de ce phénomène s'explique en grande partie par l'absence de pratiques d'élevage domestique responsable et de la méconnaissance des avantages qu'elles procurent. Pour lui, réduire le phénomène passe donc par la promotion d'un élevage domestique responsable. Et cela suppose notamment des formations adaptées qui permettent aux éleveurs d'assurer un meilleur suivi de leurs bêtes. Et pour y parvenir, Ismaël Doko invite les autorités à mener une campagne de sensibilisation afin de montrer l'intérêt de garder les animaux dans les enclos. Le consultant propose par ailleurs quelques pistes de solutions.
4: Vous décidez, vous êtes passionné, par exemple, de l'élevage des porcs ou de l'élevage de la volaille ou encore des ruminants. Nous vous recommandons de vous faire former pour être au parfum des techniques d'élevage de ces espèces-là. Aujourd'hui, des cabinets existent qui offrent des formations modulées de courte durée, instruits ou pas. Il y en a même qui le font en langue locale. De la part des autorités, il faut continuer par informer les gens, et leur parler et leur montrer l'intérêt qu'ils ont à faire un élevage domestique responsable. L'État peut subventionner le coût de ces formations et les rendre accessibles aux populations. L'autre chose, on peut accompagner ces éleveurs-là par des dotations en kit de matériel équipement d'élevage. Je veux parler des mangeoires et abreuvoirs pour améliorer la productivité de leur cheptel et leur montrer que quand on garde ça à la maison et on suit bien, ça peut donner un bon résultat. Ça peut amener les éleveurs désormais à garder les animaux à la maison et les nourrir. L'autre L'autre chose aussi, c'est d'organiser les campagnes de vaccination groupées. Et ça, l'État le fait déjà. Les vétérinaires se déplacent vers les éleveurs pour vacciner leurs animaux. Et ça, quand on vient que vos animaux ne sont pas en colostration, le vétérinaire ne peut pas vous attendre. Réprimer n'est pas forcément toujours la bonne technique. Il faut amener les gens à eux-mêmes abandonner les mauvaises pratiques. Et le phénomène va disparaître de lui-même.
1: Mesdames et messieurs, voilà qui marque la fin de ce bulletin. Devant ce micro, moi, c'est Frédéric Kassa et à la technique, lui, c'est Christian Avocetien. Merci d'avoir été des nôtres, mais restez en compagnie de René Soglo pour la revue de presse.
5: Bonjour à tous et bienvenue dans cette revue de presse nationale. Les quotidiens Fraternité, 24 heures Bénin, Le Potentiel, L'Investigateur et La Nouvelle Tribune ouvrent leurs colonnes sur les fortes pluies qui ont fortement perturbé la circulation à Bomekalavi. Les précipitations enregistrées entre lundi 29 et le mardi 30 juin ont provoqué d'importantes inondations sur plusieurs axes routiers, notamment au pont Ouedonou, au carrefour Ita et sur la route Interita en provenance de Ouida. Conséquence, de nombreux usagers sont restés bloqués pendant de longues minutes. À cette situation s'est ajouté un incendie signalé au niveau du pont de Ouedonou. Sur le plan diplomatique, la Nation, Fraternité et le Télégramme annoncent que le président de la République, Romuald Ouadani, a reçu en audience le ministre d'État tchadien, Taï Hamid Nguilin, envoyé spécial du président Mahamat Idriss Déby Itno. Les échanges ont porté sur le renforcement de la coopération bilatérale ainsi que sur les préparatifs du Forum africain de l'eau prévu en juillet à N'Djamena avec un accent particulier sur les enjeux liés à la gestion des ressources en eau et au changement climatique. Autre sujet largement commenté par la presse béninoise, la boussole, reprise par Matin Libre et l'Indépendant, dément les informations faisant état de nouvelles dissolutions d'agences publiques par le président Romuald Ouadani. Le journal rappelle que ces réformes avaient déjà été engagées sous le régime de Patrice Talon et que plusieurs structures du secteur touristique poursuivent normalement leur mission. Et dans le secteur des médias, Fraternité, La Nation, Matin Libre, Gaskiani Info et Bénin Intelligent reviennent sur la clôture de la première session ordinaire de 2026 de la RAC. En près de 4 mois de travaux, 12 rapports ont été examinés et 9 décisions adoptées. Les journaux retiennent notamment les préparatifs de la couverture médiatique de la présidentielle de 2026, la poursuite de la modernisation numérique de l'institution, le lancement d'un appel à candidature pour de nouveaux médias audiovisuels, ainsi que la remise officielle de la Maison des médias rénovée. Et dans un autre registre, La Nation, Le Télégramme et 24 heures Bénin annoncent le départ à la retraite du général d'armée aérienne Bertin Bada. Après 43 années de service au sein des forces armées béninoises, le premier militaire par le grade tourne une importante page de sa carrière. Enfin, une note d'espoir pour refermer cette revue. Selon La Nation, le quotidien service public relayé par Fraternité et Le Potentiel, l'agence pénitentiaire du Bénin a remis les attestations du certificat de qualification au métier à 171 détenus de la prison civile de la promiscuité. Sur 173 candidats, 171 ont été déclarés admis, soit un taux de réussite de 98,84%, illustrant les efforts de réinsertion par la formation professionnelle. Mesdames et messieurs, ce sera tout pour cette revue de presse nationale. Merci de m'avoir suivi. Et à demain.
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0: 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Hotton, Donoué.
1: Oui, il a mis Goudon Lambert.
0: Goudon Lambert. Et t'es va donner le don.
2: Tiens-nous et toi, Bossou, Jérémy. 45 86 00, nous avons défini. 44 01 44 70 44 44. Quand on trouve le 44, on dit quoi bon?
3: Bonsoir,
2: je suis le bon.
3: Vous êtes dans à Sota, Lazare, je suis le bon.
2: À Sota, Lazare, mais autour de vous.
3: Même si on a un peu de temps, il y a un peu de temps.
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11: 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Mais quand tu as ça, mais dis quand tu veux faire un film, halal, il faut pas. Et nous, des films du vidéo, c'est ça. Nous, des films là, quand ils étaient du vidéo, c'est ça. Mais maintenant, les détails, par exemple, c'est flyy. Là, quand ça fait, que nous pour l'idée de mettre bon, quand on vit une touriste en, bon, ouais, gagne là. 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
13: Jean, dans le boulot de Benetton, tu vois qu'il y a une voix. Ils ont vos amis tous les lits. Mais moi, je dis, je ne peux pas aller. Moi, je mourrai de plus. Moi, je vais vous carrer de toi, mais bon, adora. Oui, j'en ai.
2: Et on. Et là, tiens, oui. 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
15: 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Par le soleil, et de là, les dictateurs, donc pour le temps, et quand il y a tout à l'heure, j'ai fini de voir, même si il y a des fois, on a dit, mais là, j'ai nous, et là, on a dit, nous, nous, nous, nous, nous, nous, nous, nous,
2: Mais la voix moulée. Mais toi, quoi, j'ai un peu de temps, si tu as un peu de temps, tu as un peu de temps, tu as un peu de temps, tu as un peu de temps, tu as un peu de temps, tu as un
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16: 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Il y a quelqu'un, il y a un peu de gagnant, il y a un peu de gagnant, il y a un peu de gagnant. Il y a un peu
2: de gagnant. 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

0: Mesdames et messieurs, bonsoir, c'est l'heure du Flash Info que nous ouvrons par le Sénégal où l'Assemblée nationale adopte à l'unanimité une réforme constitutionnelle controversée renvoyée au référendum par le président Diomaye Faye. Lundi 30 juin 2026, les 129 députés présents ont voté à l'unanimité un projet de révision de la Constitution porté par le PASTEF. Le texte prévoit de renforcer les pouvoirs du Parlement et du Premier ministre et de redéfinir les prérogatives du président de la République. Pour la coalition du chef de l'État et plusieurs partis de l'opposition, cette réforme serait taillée sur mesure pour Ousmane Sonko, président de l'Assemblée nationale et ex-premier ministre. Pendant ce temps, en Guinée-Bissau, la CEDEAO suscite une polémique après avoir annoncé un référendum sur une révision constitutionnelle. 7 mois après la prise de pouvoir des militaires et l'annulation des élections de novembre 2025, le chef de la médiation de la CEDEAO a déclaré qu'une nouvelle constitution serait soumise au vote populaire. L'opposition affaiblie et avec plusieurs leaders en exil dénonce une ingérence. La CEDEAO se défend dans un communiqué. Elle n'a fait que communiquer la feuille de route politique, discuter avec les autorités nationales sans valider de processus constitutionnel. Et au Cameroun, en novembre 2025, lors des manifestations contre la réélection de Paul Biya, les 3 adolescents ont été présentés devant le tribunal de Bouyandjou. Aucune charge n'a été retenue contre eux, mais leur libération est conditionnée au paiement d'une caution de 100 000 francs CFA et à 2 garants. L'un d'eux, âgé de 16 ans, a contracté la tuberculose en détention. Selon Philippe Nangan de l'ONG Un Monde à Venir, ces jeunes n'ont ni famille ni moyens à Douala et ont besoin d'une prise en charge psychologique après des mois en prison. Et hors de nos frontières aux États-Unis, la Cour suprême américaine à majorité conservatrice a supprimé mardi 30 juin un plafonnement des financements de campagne électorale. La plus haute juridiction a justifié sa décision majeure qui pourrait influencer sur les scrutins de 1000 mandats en novembre par la défense de la liberté d'expression. La décision s'inscrit dans la continuité des arrêts de 2010 à 2014 qui avaient déjà levé les plafonds pour les entreprises, syndicats et particuliers. Elle devrait surtout avantager les républicains selon les experts car ils utilisent davantage ce type de financement. Et pour finir, Israël annonce que son armée restera indéfiniment au Liban, en Syrie et à Gaza dans des zones sécurité. Le ministre israélien de la Défense l'a confirmé mercredi 1er juillet lors d'une cérémonie militaire. L'objectif affiché, protéger les communautés israéliennes contre les éléments djihadistes. Cette opposition intervient alors qu'un accord cadre pour une paix durable entre Israël et le Liban a été signé vendredi aux États-Unis, prévoyant une non-occupation israélienne du sud du Liban. Mesdames et messieurs, nous sommes à la fin de ce Flash Info. On retrouve Christian Avocetien aux manipulations techniques et devant ce micro pour la présentation. Je suis Gisèle Daga. Merci de m'avoir suivi et à la prochaine.
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Allez, bonsoir à chacun. Bonsoir à toutes et à tous. C'est un plaisir de vous retrouver sur cette tranche d'antenne. Il est 17h. Une minute partout au Bénin. Et Vibes Attitude s'installe chez vous à la maison. Via bien sûr ma voix. Transporté par les ondes de la radio. Nous, maintenant ici fou, c'est moi. 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

Frida Kahlo, c'est signé Emma. Le clip de la chanson est disponible depuis 24 heures déjà. Un clip sur lequel on retrouve un élément de la team Pia.

C'est sûr que vous avez attendu le générique. On a démarré sans le générique, voilà, on a décidé de le faire comme ça aujourd'hui. C'est toujours au feeling, c'est comme ça.

Frida Kahlo, c'est le titre de cette chanson de Emma, à retrouver bien sûr sur toutes les plateformes légales de téléchargement. Retrouvez le clip disponible depuis 24 heures déjà sur YouTube, magnifiquement bien tourné, assez simple, assez digeste, voilà. C'est un clip très bien réussi, moi j'aime bien. À la suite donc de cette superbe belle chanson, voici cette belle collaboration Zao Taiki, une chanson qui est très demandée.

Avant de finir solo, c'est sûr que vous auriez partagé un bout de chacun. Voici, il y a Lévis et bien sûr Zao encore une fois dans Un bout de nous. Belle chanson, belle collaboration, ça également.

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Les 30 minutes de notre temps. Là, on écoute l'introduction de la boîte de Pandore.

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Sacré VG Dream de Gagnoa. En tout cas, moi j'aime bien.

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sacré à la fouine sur cette belle chanson. Quand je partirai, hein, c'est le titre de ce très beau classique. Ça restera toujours l'un des meilleurs tubes, l'un des meilleurs titres de sa carrière. Moi, en tout cas, c'est mon favori. C'est celle que j'aime bien au-dessus de tous les autres morceaux qu'il a pu peut-être sortir. Je sais pas le nombre exact de morceaux, mais je sais qu'il y en a une panoplie. Mais de toute cette panoplie là, c'est la chanson que moi je kiffe par-dessus tout. Franchement, ça reste l'une des meilleures chansons de la fouine, quoi. Allez, j'ai bien envie d'écouter encore un bout de cette superbe et belle chanson. Voici Quand je partirai. Encore une fois.

0: Belle chanson, n'est-ce pas? Et si on restait avec lui? Et si on restait avec la Fouine sur un autre titre? Un titre qui nous renvoie à l'espoir, puisqu'il dit qu'il espère, et j'espère que vous espérez aussi. Allez, on va tous espérer avec cette superbe belle chanson de la Fouine.
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0: C'est sur celui-là que vous pouvez retrouver cette chanson.
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2: C'est du Fouini Baby sur cette tranche d'antenne, 46 minutes après 17h. Là, on écoute un titre issu, bien sûr, de son album Drôle de parcours, c'est J'espère. Et on reste toujours sur cet album-là pour écouter, bien sûr, Fatima. Une chanson qu'il dédie, bien sûr, une chanson qu'il écrit à sa fille Fatima. Très, très, mais très belle chanson également. Allez, on va écouter juste derrière, j'espère. Voici Fatima.

La fouine, toujours, bah oui, la fouine encore sur cette collaboration cette fois-ci avec Amel Bent. Ça chante Karl.

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brisé, mais vous restez toujours debout. Ben oui, c'est comme ça. Voici, je reste debout juste après Brisé de Gims. Voici la section d'assaut.

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On reste toujours avec la section d'assaut, cette fois-ci sur un autre titre qui va certainement vous plaire. Et c'est sûr que c'est avec ça qu'on va se dire au revoir.

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1: Allez, merci d'avoir suivi cette émission. Ne zappez surtout pas. Après moi, il y a les informations en langue française avec Norbert Dewanou, déjà installé en studio. Il y a 19h, la deuxième grande édition du journal parlé avec le service de la rédaction en langue française. C'était Noum, Jean Issifou, en direct des locaux de Radio Fraternité. Allez, portez-vous bien. À demain.

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0: Bonsoir à chacun, bonsoir à tous. Merci de prendre le rendez-vous de cette édition vespérale. Vous suivez la générale de l'information que nous vous offrons en co-présentation. Je suis avec Karine Degui. Karine, bonsoir.
1: Bonsoir, Louis Chabalo.
0: Quels sont les principaux titres du journal?
1: Après des années de plaintes et de difficultés, les habitants de Toromanon voient enfin une lueur d'espoir. Le maire de Parakou a annoncé la réfection de cette voie. Une décision accueillie avec enthousiasme par les riverains. Leur réaction est à suivre dans ce 19h. Pendant ce temps, longtemps considérés comme de simples zones humides, les bas-fonds s'imposent aujourd'hui comme de véritables leviers de développement. Mais leur valorisation nécessite le respect de bonnes pratiques et la prise en compte de nombreux défis. On en parle dans ce journal. Et puis, la lutte contre la divagation des animaux reste un défi pour la ville de Parakou. Face à ce phénomène, quelle solution pour une lutte plus efficace au-delà des mesures prises par les autorités communales? Réponse à suivre avec Israël Doko, vétérinaire et consultant en élevage.
0: À suivre toujours dans ce 19h, bien d'autres informations, les nouvelles sportives, l'actualité à l'échelle continentale. Et à la boucle, mesdames, messieurs, la revue de presse nationale. À suivre également le dossier de la rédaction, un dossier économie, puisque nous sommes mercredi. La générale. Christian Avocetien assure la mise en onde de ce 19h. On ouvre cette édition par une information au plan local. Il est bien possible, Karine, de réduire le phénomène de la divagation des animaux à Parakou sans forcément recourir à des mesures punitives.
1: Effectivement, et ce n'est pas moi qui le dis, mais plutôt Israël Doko, vétérinaire et consultant en élevage. Selon lui, cette persistance s'explique en grande partie par l'absence de pratiques d'élevage domestique responsable et de leur méconnaissance des avantages qu'elles procurent. Israël Doko.
2: Quand vous avez des sujets à la maison, il vous faut leur construire un poulailler ou un bâtiment d'élevage. Il vous faut leur apporter l'alimentation. Il vous faut leur prodiger des soins, soit en préventif ou en curatif. Tout ça, c'est des coûts. Donc, en fuyant ces coûts, il y a des populations qui décident délibérément de confier leur cheptel à la nature. Donc, les animaux sont livrés à eux-mêmes en divagation. C'est eux-mêmes qui vont glaner par-ci, par-là, de quoi satisfaire à leur alimentation. Et les soins aussi, si c'est les ruminants, ils essaient de choisir les herbes pour se traiter. Donc, c'est en fuyant cette dépense-là que ces populations livrent les animaux à la divagation. Il y a certains qui ne savent pas qu'en gardant les animaux à la maison, ils gagneraient mieux. Je donne un exemple. En laissant ces poulets se promener pour chercher à manger, tout ce que l'animal aura à trouver au cours de la journée est perdu dans les longues distances qu'il aura à parcourir pour chercher ce petit aliment-là. Donc finalement, compte revient à zéro. Alors que si on le garde en clostration, tout ce qu'on lui apporte comme aliment est converti en production pour croître ou bien pour produire des œufs. Alors, ils se périlent parce qu'ils font l'objet de vols, ou bien ils créent des accidents, ou bien eux-mêmes ils reçoivent des coups et blessures. Alors que quand ils sont gardés à la maison, ils sont épargnés de tout ça.
1: Selon le spécialiste en élevage, réduire le phénomène de divagation passe donc par la promotion d'un élevage domestique responsable. Et cela suppose notamment des formations adaptées qui permettent aux éleveurs d'assurer un meilleur suivi de leurs bêtes. Pour y parvenir, Israël Doko invite les autorités à mener une campagne de sensibilisation afin de montrer l'intérêt de garder les animaux dans les enclos. Le consultant propose par ailleurs quelques pistes de solutions. Israël Doko, vétérinaire.
2: Vous décidez, vous êtes passionné, par exemple, de l'élevage des porcs ou de l'élevage de la volaille ou encore des ruminants. Nous vous recommandons de vous faire former pour être au parfum des techniques d'élevage de ces espèces-là. Aujourd'hui, des cabinets existent qui offrent des formations modulées de courte durée, instruits ou pas. Il y en a même qui le font en langue locale. De la part des autorités, il faut continuer par informer les gens, et leur parler et leur montrer l'intérêt qu'ils ont à faire un élevage domestique responsable. L'État peut subventionner le coût de ces formations et les rendre accessibles aux populations. L'autre chose, on peut accompagner ces éleveurs-là par des dotations en kit de matériel, équipement d'élevage. Je veux parler des mangeoires et abreuvoirs pour améliorer la productivité de leur cheptel et leur montrer que quand on garde ça à la maison et on suit bien, ça peut donner un bon résultat. Ça peut amener les éleveurs désormais à garder les animaux à la maison et les nourrir. L'autre chose aussi, c'est d'organiser les campagnes de vaccination groupées. Et ça, l'État le fait déjà. Les vétérinaires se déplacent vers les éleveurs pour vacciner les animaux. Et ça, quand on vient que vos animaux ne sont pas en crustation, le vétérinaire ne peut pas vous attendre. Réprimer n'est pas forcément toujours la bonne technique. Il faut amener les gens à eux-mêmes abandonner les mauvaises pratiques. Et le phénomène va disparaître de lui-même.
1: Vous venez d'écouter les propos d'Israël Doko, vétérinaire et consultant en élevage. Il faut dire, Ulrich Chabalo, que désormais, tout animal retrouvé en divagation sera systématiquement conduit à la fourrière.
0: Et pour le récupérer, son propriétaire devra payer Karine une amende de 10 000 francs CFA lorsqu'il s'agit d'un bœuf. La somme est fixée à 50 000 francs CFA avant toute restitution. Une décision saluée par les acteurs de la sécurité routière. Selon eux, la divagation des animaux est à l'origine de plusieurs accidents de la circulation, parfois mortels. En plus, bien entendu, des dégâts matériels qu'elle occasionne. Alain Tébécois est moniteur d'auto-école.
3: C'est l'incivisme. Moi, je vais qualifier ça d'incivisme parce que, vous savez, le maire n'a pas frappé trop fort, c'est tout. Hein, c'est ce que moi, je pense. Parce que si le maire frappait vraiment fort, ça va prendre. C'est ça le Béninois, c'est ça que nous sommes. On n'aime pas qu'on nous caresse dans le sens des poils, mais qu'on nous frappe correctement. Ça marche, vous allez voir, ça va marcher. Celui qui a deux chèvres chez lui, et il sait que si on prend sa chèvre là, au lieu de 10 000, c'est 50 000, oui. Je vous jure, il ne va pas laisser sortir sa chèvre. Il va prendre toutes les mesures possibles pour garder sa chèvre. Les mesures ne sont pas prises pour nous faire du mal, mais c'est pour notre bien. Maintenant, comme nous, on ne sait pas ce qui est bon pour nous, alors, il faut que l'autorité aille au-delà. C'est comme ça marche. Moi, je l'ai toujours dit, c'est comme ça doit marcher. Mais si on va toujours dire non, on va voir. Mais je vous ai dit, même 10 000 là, c'est peu. 10 000, c'est peu pour une chèvre. Prenez 50 000, monsieur le maire. Prenez 50 000. Pour un bœuf là, 50 000, c'est peu. Prenez 100 000 minimum.
0: Et dans la suite de cette édition, mesdames, messieurs, on parle maintenant de l'une des solutions durables auxquelles ont recours certains producteurs, Karine.
1: Il s'agit de la production agricole dans les bas-fonds. Face aux effets des changements climatiques, l'irrégularité des pluies, la dégradation des terres cultivables et autres facteurs, ils sont nombreux à faire le choix des bas-fonds, ces zones naturellement plus humides que les autres terres. Cet attrait des producteurs pour les zones humides est motivé par la disponibilité en eau et la fertilité du sol, toutes choses qui offrent un potentiel considérable pour le développement des cultures maraîchères. Au Bénin, ces espaces sont présents dans plusieurs communes et représentent une véritable réserve foncière pour renforcer la production agricole nationale. Ce sont également des milieux qui revêtent une importance capitale dans la préservation de la biodiversité, tel que l'explique le professeur Mohamed Nasser Bako, sociologue des ressources naturelles.
4: Quand on parle de zone humide, on voit généralement des milieux qui sont impropres, des milieux qui habitent des espèces nocives, les moustiques, des espèces dangereuses. Les gens vont parler des serpents, des génies. En fait, ces zones humides sont des espaces de conservation, de stockage, de préservation de la biodiversité. Et une fois encore, quand on dit biodiversité, c'est la vie. Et la biodiversité, c'est vraiment ces écosystèmes particuliers qui nous permettent d'assurer nos besoins fondamentaux et même au-delà. Donc, les rapports que les humains ont, notamment nos populations, sont souvent des rapports qui ne sont pas toujours très encourageants. Et cependant, quand même, il faut modérer ces propos parce que certaines communautés ont développé des savoirs endogènes, des pratiques, parfois même des formes de croyances, de célébration, des rites religieux autour de ces zones humides. Et donc, les perceptions des communautés vis-à-vis des zones humides sont, je dirais, dans les deux sens, aussi bien bonnes comme mauvaises.
1: Selon ce spécialiste des questions environnementales, l'exploitation des bas-fonds à des fins de production offre bien des avantages. Mais exploiter les bas-fonds ne s'improvise pas. La valorisation exige le respect de bonnes pratiques, entre autres la rotation des cultures, le choix des fertilisants organiques au détriment des engrais et les produits phytosanitaires. Le professeur Mohamed Nasser Bako insiste sur la réinvention de ces zones afin qu'elles soient assez profitables aux communautés.
4: Pour exploiter les zones, pour qu'elles soient profitables, je pense qu'il faut faire ce qu'on appelle l'éducation environnementale. Les communautés ont certes développé des savoirs, des pratiques pendant des décennies, même des siècles autour de ces zones humides. Mais vu aujourd'hui les contingences climatiques, le changement climatique dans lequel on est, où on note l'assèchement donc de ces zones humides, la réduction donc de la quantité d'eau, tout ça, il faut accompagner les communautés, il faut les aider, n'est-ce pas, à développer des innovations autour donc de ces zones humides pour qu'on puisse réinventer cette zone humide pour qu'elle continue de produire ou donc de fournir aux communautés les fonctions les plus importantes qu'elles ont assurées jusque-là. Donc pour moi, l'éducation environnementale, la sensibilisation est un élément très important. Et c'est pour cela qu'il faut voir les responsables, nos maires, nos élus, les responsables autour donc, de ces zones humides qui doivent aussi aider à développer de nouvelles législations autour de ces zones humides.
1: Vous venez d'écouter les précisions du professeur Mohamed Nasser Bako, sociologue des ressources naturelles. Rue Chamalo, les fortes pluies enregistrées ce mardi 30 juin ont provoqué d'importantes inondations dans plusieurs quartiers d'Abomey-Calavi, entraînant de sérieuses difficultés sur des axes majeurs de la commune.
0: Et face à cette situation, le ministère du cadre de vie et des transports a annoncé la mise en œuvre de mesures de régulation du trafic afin de limiter les désagréments pour les usagers. Parmi les zones les plus affectées figurent les environs du pont de Wedonou, le carrefour Ita, ainsi que la route Inter-Ita en provenance de Ouida où la circulation a été fortement ralentie. On va marquer une courte pause avant la suite de cette édition. La Générale. On revient à Parako pour parler de la voie principale reliant la localité de Tourou-Mono à la ville de Parako. Elle sera bientôt réaménagée, Karine.
1: C'est une annonce du maire Zulkifli Zakari qui fait des heureux dans le rang des habitants de cette localité périphérique située dans le premier arrondissement de la ville. Longtemps confronté à des cas d'insécurité, notamment des accidents de la route et des braquages, les usagers de cette route d'environ 5 km salue l'intention de l'autorité municipale. Selon ces derniers, réaménager cet axe est synonyme de réduire la précarité dans laquelle il végète. Dima Alagbe est un habitant de Tourou-Mono. Il exprime sa satisfaction suite à l'annonce du maire tout en rappelant les conditions difficiles liées à ce tronçon.
5: Vraiment, je suis très content. Vraiment très content. Je ne sais plus quoi dire par l'annonce que monsieur le maire a fait pour la voie de Mono. Vraiment, toute la population de Mono l'a applaudi pour cette annonce. Ça nous va droit au cœur. Quand nous prenons maintenant un petit de tour pour mon nom, il te faut une heure de temps de rendre à mon nom avec la réparation. J'espère que vous près 20 ou 30 minutes déjà à mon nom, j'espère. Parce que pourquoi, telle que la voie était, vraiment, c'est un pas de la joie. La manière dont cette voie a été gâtée, ça amène aussi à des braqueurs de nous arracher nos motos, nos biens. Parce que pourquoi, tu ne peux pas filer. Mais bien vrai, c'est pas bon de filer, mais facilement, les braqueurs nous barrent la voie sur la voie de mon nom. Vous voyez un peu ça? Donc, les assistants inspirent par là, vous allez voir. Si vous ne vous reprenez pas avec prudence, vous allez vous croyer. Donc, il y a des assistants qui se passent sur la voie de mon nom. Donc, c'est pourquoi ça nous fait grâce que cette voie se repart vraiment et on aura de la paix et moins de l'accident sur la voie de mon nom et puis moins de braquage aussi.
1: Au-delà de l'émotion suscitée par l'annonce de la réfection prochaine de leur route, les habitants de Tourou-Mono disent espérer un travail de qualité. Selon Dima Alagbe, à défaut de bitumer cet axe routier important, il serait bien de procéder à un véritable reprofilage. Un reprofilage caractérisé, précise à ce dernier, par un apport important en sable et l'érection de canalisations d'eau. Dima Alagbe est un habitant de Tourou-Mono.
5: Nous souhaitons qu'il nous fasse des rechargements, des plusieurs couches de sable. Puis la voie de mon nom, cela va nous faire plaisir. Et nous allons encore avoir encore plusieurs années avant que cette voie ne se dégrade encore. Nous souhaitons qu'il nous fasse des rechargements, de plusieurs couches de sable. Et puis nous dévier par où l'eau va prendre. Et nous on fait les caniveaux, là où l'eau va prendre, parce que c'est manque de trace de caniveaux, de là où l'eau va prendre, qui permet à ce que quand il n'y ait plus, la voie est dégradée. Là où l'eau va passer, il n'y a pas. L'eau passe au milieu de la voie. Donc là, ça fait que la voie est découpée, dégradée un peu partout. Donc nous souhaitons que le maire nous fasse aussi un grand travail. Nous souhaitons vraiment qu'il puisse le faire. Et voilà, comme ça, on sera à l'aise pour pouvoir se déplacer, se rendre en deux, faire les va-et-vient.
1: Dans la suite de cette édition, il faut dire qu'une intervention de la marine militaire sur le lac Nokwe a viré au drame le samedi 27 juin à hauteur de Gbakoudjis dans la commune de Semekoudji.
0: Au cours d'une opération visant à lutter contre la contrebande, des militaires ont ouvert le feu sur une embarcation tuant Célestin Minansou, un agent passeur selon les premiers éléments. La victime aurait été prise pour un contrebandier lors de cette opération. Sa famille rejette cette version et réclame l'ouverture d'une enquête afin de faire la lumière sur les circonstances de sa mort et d'établir les responsabilités. Et pendant ce temps, cette période de vacances scolaires, plusieurs parents d'élèves confient Karine leurs enfants à des proches pour quelques semaines.
1: Une habitude qui vise, selon eux, à permettre aux enfants de découvrir un nouvel environnement, de tisser des liens avec d'autres membres de la famille et d'acquérir de bonnes valeurs éducatives. Invitée de l'émission Terminus ce mardi, Hélène Lokoundé, chef service social au CHU des Borgou, explique que cette pratique est avant tout motivée par le souci de favoriser la socialisation des enfants. Elle estime également que certains parents souhaitant offrir à leurs enfants l'occasion de faire de nouvelles découvertes et d'apprendre d'autres bonnes pratiques de vie. Hélène Lokoundé.
6: Cette pratique vient d'abord du souci de socialisation que nous avons en milieu africain dans nos sociétés traditionnelles où l'éducation de l'enfant ne relève pas seulement de ses géniteurs mais également de la grande famille, de tous les proches. Donc pour permettre à l'enfant d'acquérir de bonnes pratiques en matière d'éducation, en matière de connaissances et de socialisation, cette habitude-là est née où à des moments donnés on envoie l'enfant chez sa tante, chez son oncle pour vivre un peu avec eux, voir comment ça se passe là-bas et acquérir une certaine forme de connaissance ou d'éducation. Donc avec l'école où nous apprenons à découvrir de nouvelles choses dans nos vies, tout ça là. Les vacances, une fois les vacances arrivées, les parents et même les éducateurs ont jugé bien de laisser les enfants aller découvrir de nouvelles choses, de découvrir de nouveaux horizons, de voir certaines choses ou même aller sur des sites touristiques de leur pays ou des pays environnants selon la possibilité pour pouvoir s'enrichir.
1: Toutefois, la responsable attire l'attention.

0: Ces risques, Hélène Lokowoudé recommande aux parents de prendre toutes les dispositions nécessaires avant de confier leurs enfants à des tierces. Elle les invite à bien se renseigner sur le cadre de vie, les habitudes et les personnes qui accueilleront l'enfant afin de garantir sa sécurité, son bien-être et son épanouissement durant son séjour. Hélène Lokowoudé, chef service social au CHU de Borgo.
1: Tel qu'il y a des avantages parce qu'on parle de socialisation, on parle
0: Oui.
1: de découverte, il y a également de risques parce que c'est un milieu auquel l'enfant n'est pas habitué. Et en dehors de ça, ce milieu dans lequel l'enfant se retrouve, il peut avoir beaucoup de choses auxquelles il sera exposé. Et dans ce cas, il est préférable que les parents prennent des dispositions pour que l'enfant, une fois dans ce milieu, ne tombe pas dans des dérives. Des conseils, il y a des conseils qu'il faut donner à l'enfant avant même qu'il ne parte et lui dire, il y a telle chose, tu peux rencontrer telle chose. Ou bien même déjà, si les parents connaissent déjà le milieu dans lequel ils envoient leurs enfants, leur dire à arriver là-bas, il y a telle chose, il y a telle chose, il y a telle chose, il va falloir te comporter de telle manière pour éviter d'avoir des problèmes. Donc cela permet déjà aux parents de mettre en garde les enfants, de leur donner des pistes pour pouvoir bien se comporter et ne pas tomber dans des dérives ou bien même parfois des accidents parce que peut-être dans le milieu, il y a tel endroit où lorsque on ne fait pas attention, on peut subir facilement un accident. Donc, il y a toutes ces informations dont les parents doivent avoir au départ et avertir les enfants avant de les envoyer dans le milieu.
0: Et puis le Centre national de sécurité routière, CNSR, franchit une nouvelle étape de sa transformation institutionnelle. Engagé depuis plusieurs mois, cette dynamique vise à renforcer la gouvernance de l'institution, améliorer son efficacité, digitaliser ses services et rapprocher davantage le CNSR des citoyens.
2: Et parmi les principales avancées figurent l'adoption de nouveaux statuts, l'installation du conseil d'administration, une nouvelle organisation interne, la modernisation des outils de travail ainsi que le lancement de la campagne nationale Agir destinée à promouvoir des comportements responsables sur les routes. Cette évolution s'accompagne du dévoilement d'une nouvelle identité visuelle plus moderne et adaptée aux usages numériques. Le CNSR met également à la disposition des usagers le numéro plus 229 01 92 29 99 99 accessible en appel direct et via WhatsApp afin d'améliorer la qualité des échanges et d'assurer un traitement plus rapide des sollicitations. À travers ces innovations, le CNSR réaffirme son engagement à promouvoir une culture de sécurité routière fondée sur la prévention, la responsabilité collective et la protection de la vie. On parle sport à présent. Les nouvelles sportives dans ce 19h avec vous, Epiphane Chabi, bonsoir.
3: Bonsoir, Louis Chabalo.
2: La Coupe du Monde 2026, la RDC chute face à l'Angleterre.
3: Oui, défaite honorable, même si elle n'existe pas, la République démocratique du Congo a créé donc la surprise en prenant l'avantage dans un premier temps face à l'Angleterre lors des 16e de finale de la Coupe du Monde 2026. Brian Sipenga a ouvert le score dès la 7e minute, profitant d'une passe décisive de Chancel Mbemba pour battre Jordan Pickford. Malgré plusieurs occasions nettement, une tête de Jude Bellingham, les Anglais n'ont pas réussi à revenir au score avant la pause. Les Léopards, solides défensifs, conserve donc l'avantage malgré et pendant les 45 premières minutes. Il aura fallu donc pratiquement les 20 dernières minutes avant de voir donc les Anglais égaliser par l'entremise de Harry Kane qui finira donc par corser l'addition à la 87e minute. Au final, ce sont les Anglais qui joueront donc les 8e de finale de la Coupe du Monde, la République démocratique du Congo. De son côté, va devoir donc plier bagage. C'est une première historique pour la RDC qui traverse donc la phase de poule d'une Coupe du Monde.
2: Mercato, Aude Gbedjissi quitte le FC Lens féminin.
3: Oui, c'est une information qui a été confirmée par le club à travers un communiqué. Le RC Lens a annoncé donc le transfert de Aude Gbedjissi, l'internationale béninoise, qui quitte donc le RC Lens après deux saisons remarquables donc en France. Elle rejoint donc la Turquie, bien évidemment, avec le club de Galatasaray, qui a débloqué donc un pactole pour recruter l'internationale béninoise, qui a réalisé donc une belle saison avec le RC Lens et de Bédici, officialise donc le départ de l'Amazon à travers donc un communiqué tel annoncé. Les Saint-Or, actrice clé de la première montée du club en Arkema Premier League, Eudes Bédici prend son envol.

0: RC Lens a réussi donc à compter 43 buts qui ont été marqués par l'international béninoise qui va évoluer donc la saison prochaine du côté de la Turquie.
1: Merci. Et puis Fan Chavis, c'était l'actualité sportive. Après vous, on fait un tour sur le continent. Les nouvelles du continent avec vous, Karine Diegui. On va démarrer par la RDC. L'épidémie d'Ebola pourrait coûter jusqu'à 3,6 milliards de dollars à l'Afrique.
2: Selon un rapport du programme des Nations Unies pour le développement, l'épidémie d'Ebola en Afrique pourrait coûter jusqu'à 3,6 milliards de dollars dans son scénario le plus défavorable, ainsi que la perte d'environ 328 000 emplois. Le PNUD souligne également que l'épidémie pourrait aggraver la pauvreté en RDC.
1: En Afrique du Sud, pendant ce temps, les commerçants évaluent les pertes après les manifestations anti-immigrés.
2: Au lendemain des manifestations anti-immigrés dans le pays du 30 juin, les forces de l'ordre montaient la garde devant les commerces, alors que débutait l'évaluation des pertes provoquées par les saccages et pillages. Les propriétaires découvraient l'ampleur des dégâts. Certains ont estimé leurs pertes à plusieurs millions de rands.
1: En Égypte, pour terminer, la chute d'un tricycle dans un canal tue 9 enfants, Karine.
2: Un tricycle motorisé a plongé mardi dans un canal dans le sud du pays, tuant 9 enfants et blessant 2 autres, ont indiqué les autorités locales. Les médias locaux ont rapporté qu'un dysfonctionnement de la direction avait provoqué le renversement du tricycle alors qu'il transportait des enfants rentrant chez eux après avoir travaillé dans les fermes voisines.
1: On va maintenant installer la revue de presse nationale estampillée René Soglo.
3: Bonjour à tous et bienvenue dans cette revue de presse nationale. Les quotidiens Fraternité, 24 heures Bénin, Le Potentiel, L'Investigateur et La Nouvelle Tribune ouvrent leurs colonnes sur les fortes pluies qui ont fortement perturbé la circulation à Bomekalavi. Les précipitations enregistrées entre lundi 29 et le mardi 30 juin ont provoqué d'importantes inondations sur plusieurs axes routiers, notamment au pont Ouedonou, au carrefour Ita et sur la route Inter-Ita en provenance de Ouida. Conséquence, de nombreux usagers sont restés bloqués pendant de longues minutes. À cette situation s'est ajouté un incendie signalé au niveau du pont de Ouedonou. Sur le plan diplomatique, la Nation Fraternité et le Télégramme annonce que le président de la République, Romuald Ouadani, a reçu en audience le ministre d'État tchadien, Taï Hamid Nguilin, envoyé spécial du président Mahamat Idriss Déby Itno. Les échanges ont porté sur le renforcement de la coopération bilatérale ainsi que sur les préparatifs du Forum africain de l'eau prévu en juillet à N'Djamena avec un accent particulier sur les enjeux liés à la gestion des ressources en eau et au changement climatique. Autre sujet largement commenté par la presse béninoise, la boussole, reprise par Matin Libre et l'Indépendant, dément les informations faisant état de nouvelles dissolutions d'agences publiques par le président Romuald Ouadani. Le journal rappelle que ces réformes avaient déjà été engagées sous le régime de Patrice Talon et que plusieurs structures du secteur touristique poursuivent normalement leur mission. Et dans le secteur des médias, Fraternité, La Nation, Matin Libre, Gaskiani Info et Bénin Intelligent reviennent sur la clôture de la première session ordinaire de 2026 de la RAC. En près de 4 mois de travaux, 12 rapports ont été examinés et 9 décisions adoptées. Les journaux retiennent notamment les préparatifs de la couverture médiatique de la présidentielle de 2026, la poursuite de la modernisation numérique de l'institution, le lancement d'un appel à candidature pour de nouveaux médias audiovisuels, ainsi que la remise officielle de la Maison des médias rénovée. Et dans un autre registre, La Nation, Le Télégramme et 24 heures Bénin annoncent le départ à la retraite du général d'armée aérienne Bertin Bada. Après 43 années de service au sein des forces armées béninoises, le premier militaire par le grade tourne une importante page de sa carrière. Enfin, une note d'espoir pour refermer cette revue. Selon La Nation, le quotidien service service public relaye par Fraternité Le Potentiel, l'agence pénitentiaire du Bénin a remis les attestations du certificat de qualification au métier à 171 détenus de la prison civile d'Akpo-Misirité. Sur 173 candidats, 171 ont été déclarés admis, soit un taux de réussite de 98,84%, illustrant les efforts de réinsertion par la formation professionnelle. Mesdames et messieurs, ce sera tout pour cette revue de presse nationale. Merci de m'avoir suivi et à demain.
1: Ce sera également tout pour ce 19h. Merci à tous de nous avoir suivis. Mais avant de prendre congé de vous, voici, mesdames, messieurs, l'essentiel en titre du journal.
2: Après des années de plaintes et de difficultés, les habitants de Toromonon voient enfin une lueur d'espoir. Le maire de Parakou a annoncé la réfection de cette voie, une décision accueillie avec enthousiasme par les riverains. Les avaient suivis dans ce journal. Pendant ce temps, longtemps considérés comme de simples zones humides, les bas-fonds s'imposent aujourd'hui comme de véritables leviers de développement. Mais leur valorisation nécessite le respect de bonnes pratiques et la prise en compte de nombreux défis. On en a parlé dans ce journal. Et puis, la lutte contre la divagation des animaux reste un défi pour la ville de Parakou. Et face à ce phénomène, quelle solution pour une lutte plus efficace au-delà des mesures prises par les autorités communales? Il y avait eu la réponse avec Israël Doko, vétérinaire et consultant en élevage.
1: 52 000 francs CFA mensuels, c'est le montant du salaire minimum interprofessionnel garanti SMIG en abrégé, applicable au Bénin depuis le 1er janvier 2023. Un montant fixé par le gouvernement après des échanges avec le monde syndical et le patronat et tenant compte de la conjoncture économique dans le pays. Mais qu'en est-il du respect de cette disposition légale sur le marché de l'emploi? Le dossier économie de ce mercredi s'intéresse à la question employeurs-employés et économistes livrent leurs analyses sur le constat réel sur le terrain. Le dossier économie est réalisé et présenté par Jacques Débé.
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7: Mercredi, le dossier économie de la rédaction.
8: Les travailleurs béninois, qu'ils soient du public ou du privé, vont sur le même marché, n'est-ce pas? Et c'est pour ça que le gouvernement a obtenu du patronat l'augmentation du SMIG à hauteur de 30% pour passer de 40 000 francs CFA à 52 000.
9: Ainsi annonçait le président Patrice Talon en décembre 2022 lors de son discours sur l'état de la nation. Le salaire minimum que doit payer un employé à son employé est désormais de 52 000 francs CFA contre 40 000 francs par le passé. Sauf que sur le terrain, la réalité est tout autre. Plus de deux ans après la signature du décret par le président de la République, plusieurs employés continuent d'être payés en deçà du plancher autorisé. La preuve avec cette tenancière d'une cabine de transactions financières mobiles qui a requis l'anonymat.
10: Je travaille de 7h30 à 19h30 et mon salaire c'est à 27 000 le mois. Dans une semaine, on a un jour de repos. Vraiment, avec les 27 000, ça ne nous suffit pas. Avec les manquants, nos patrons nous enlèvent ça dans nos salaires. Et c'est comme si on souffre pour rien. Et tu prends ton salaire, des fois on se retrouve à 5 000, des fois à 10 000, durant un mois. Et c'est pas du tout bien. Si vous pouvez nous aider, ou aider nous, sinon ça ne va pas.
9: La situation est tout aussi pareille chez les gérants et serveuses de bar, des agents de sécurité, d'entretien, des secrétaires de certaines entreprises et bien d'autres employés. Mais comment expliquer ce déphasage entre ce que disent les tests et la réalité du terrain? Abdou Salami Aboudou, professeur d'économie dans les lycées et collèges du Bénin, explique.
11: Il y a le manque de contrôle rigoureux parce que l'État ne dispose pas assez d'inspecteurs de travail pour pouvoir visiter les entreprises. Deuxièmement, il y a aussi le fait que l'économie est informelle. Les entreprises, beaucoup sont informelles et ils travaillent avec les gens sans un contrat digne de ce nom. Il peut aussi avoir des difficultés financières des entreprises. À cela aussi, on peut aussi dire le manque ou bien l'absence de sanctions dissuasives.
9: Du côté des patrons d'entreprise, l'on est conscient de la nécessité de payer un salaire digne et légal à son employé. Mais beaucoup évoquent l'insuffisance des recettes pour justifier le non-respect de cette disposition du Code du travail. Augustin Tchabi est un chef d'entreprise à Parakou.
12: En tant que chef d'entreprise, le respect du SMIC est une question de principe et de justice sociale. Vous savez, une rémunération décente permet généralement aux travailleurs de vivre dignement et de s'investir pleinement dans leur mission. Déjà que même le SMIC aujourd'hui, avec les réalités de notre société, ne nous permet pas tant de pouvoir subvenir aux besoins quotidiens. Cependant, il est vrai que surtout les petites entreprises comme les nôtres ne peuvent pas toujours assumer cette charge en raison de la réalité économique. Et bon, moi je pense que dans ce cas, il vaut mieux collaborer avec des prestataires ou des travailleurs et indépendants plutôt que d'embaucher des salariés en dessous du minimum légal que la loi prévoit. Donc ce qui risquerait d'exploiter la précarité, non, c'est pas parce que les gens sont vulnérables et qu'ils n'ont pas la possibilité de refuser.
9: Mais pour le professeur d'économie Abdou Salami Aboudou, l'argument de l'insuffisance des recettes ne saurait être une raison pour ne pas payer le SMIC.
11: Bien qu'il soit vrai que certaines petites entreprises rencontrent des difficultés financières, cela ne devrait pas justifier la violation d'une loi. Un salaire décent permet aussi la productivité et la motivation des employés, ce qui peut être bénéfique à long terme pour l'entreprise.
9: Dans ce cas, que faut-il alors faire pour amener les entreprises à se conformer à la loi? Abdou Salami Aboudou fait des propositions.
11: Plusieurs mesures peuvent être prises, à savoir le renforcement des contrôles et des sanctions. Deuxièmement, la sensibilisation des travailleurs. Là, il faut informer les travailleurs de leurs droits, que le salaire minimum garanti est de 52 500. S'ils ne sont pas informés, on va les payer comme on veut. On peut aussi inciter les entreprises par des allègements fiscaux ou des subventions aux entreprises. Il faut aussi la lutte contre l'économie informelle.
9: Augustin Tchabi, chef d'entreprise.
12: D'abord, il y a un accompagnement fiscal et financier des petites structures qui permettrait à ces entreprises d'alléger leurs tâches et de favoriser leur croissance. Et ensuite, on peut quand même faire des formations en gestion et en optimisation du coût. Ça aiderait quand même les dirigeants à mieux structurer leur modèle économique. Il faut encourager plutôt la collaboration entre les entreprises et les travailleurs indépendants dans un cadre légal clair, et ceci permettra d'éviter des situations de sous-emploi qui sont déguisées, qu'on constate généralement.
9: De toutes les façons, les entreprises qui ne respectent pas le paiement du SMIC s'exposent à des sanctions. Elles ne sont pas à l'abri d'une lettre d'observation à elle adressée par une administration du travail, mais peuvent être surtout frappées par des amendes.
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1: Aïe.